0: qui figure en 2020, Joe York, sur le premier album des Co-Operators, le collectif porté par Eoin Perkins et dont tu fais partie. Cet album, il s'appelle Rhythm from the Kitchen Sink, en référence au Kitchen Sink Realism, le réalisme de l'évier de cuisine. C'est quoi ce mouvement?
1: With this album,
2: en ce qui concerne cet album, Eoin est probablement la meilleure personne pour vous en parler. Il est très doué avec ça, avec les métaphores, les images. Moi, je n'y connais pas grand-chose, à part que le titre fait référence à la classe ouvrière. Mais c'était la première vraie tentative d'expérimentation avec les co-opérateurs et en tant que collectif. C'est Eoin Perkins qui est à l'origine de tout ça. Il joue les instruments de base comme la batterie, la basse, la guitare et tout ça. Et il écrit aussi la plupart des chansons. C'était la première fois qu'on se demandait comment faire avec le nom Les Co-opérateurs. Peut-être que cet album s'appelle Co-opérateurs and Friends. Mais tous les artistes qui ont participé à cet album, moi-même, Perky, Kitma, Beanie, et d'autres aussi, je ne me souviens pas de tous, ils sont en quelque sorte devenus les co-opérateurs imaginaires.
0: Ce qui est certain, c'est que les textes des Co-Operators évoquent des luttes sociales, la vie quotidienne en Angleterre, les réalités urbaines, l'amour aussi. Et en fait, vous arrivez à réinventer, sans la caricaturer, la parole de résistance qu'a toujours porté le reggae. Comment vous travaillez justement tous les deux? Vous écrivez à quatre mains?
2: Non. Pas vraiment. Eoin va plutôt produire et composer la musique et ensuite écrire les paroles. Parfois, je retouche un peu les paroles pour que je puisse trouver mon propre chemin. Et enfin, je vais chercher une mélodie. Et souvent, ça marche très bien de cette façon, et même avec d'autres collaborateurs. Quand j'ai travaillé avec Stan High Patrol, ils ont fourni l'instrumental, Eoin a écrit les paroles. C'était une combinaison parfaite. Je n'ai jamais eu de relation d'écriture avec quelqu'un comme Eoin. Et il écrit dans un style très différent du mien. Il est très doué pour raconter des histoires et pour la construction de personnages. Et il est aussi très poétique.

0: Joyeur qui a souvent parlé de la musique jamaïcaine comme d'une musique d'apprentissage. Qu'est-ce que tu as appris grâce à elle à Manchester?
1: Yeah, so in Manchester.
2: Oui, à Manchester, les mercredis, Youn et moi, on travaillait ensemble. On avait un travail très difficile. On commençait très tôt le matin et on devait soulever des barils et des choses comme ça. Mais le mercredi, pour nous détendre un peu après le travail, on allait dans un pub appelé The Junction, où se tenait une soirée de jam avec principalement des gens de la communauté antillaise. Des gens très talentueux y jouaient, dont certains avaient fréquenté une école très prestigieuse en Jamaïque, l'Alpha Boys School. Et de temps en temps, on se levait et on jouait avec eux. Youn prenait la guitare. Parfois, ils nous disaient, est-ce que le petit blanc peut jouer comme ça? C'était une expérience incroyable, vraiment, un peu effrayant des fois. Mais on a appris la discipline de la musique reggae. Et ils ont été très arrangeants. Et c'était un peu à la façon jamaïcaine. Ça a été vraiment très important pour nous de comprendre la place des choses dans la musique reggae. La sensation où parfois le rythme est un peu paresseux. J'ai appris à chanter un peu moins sur le rythme, si tu vois ce que je veux dire. Ça lui donne plus d'âme et de sentiment, ce qui ne vient peut-être pas naturellement à une personne blanche de Wigan.
0: Est-ce que ton premier album solo, Noise and Emptiness, est le fruit justement de toute cette approche dans les bars et dans les jams de Manchester?
1: Do you know what? It's a bit of a different album, that one.
2: Tu sais quoi, cet album est un peu différent. J'ai fait un master en son à Bristol. À basse. Et j'essayais quelque chose de nouveau. Je me concentrais plus sur le son que sur la musique. Et c'était assez expérimental. Mais c'est plus devenu un album de dub. Et je n'allais même pas le sortir, mais mon manager Morgan m'a dit, je pense que c'est très bien. Et il s'est plutôt bien vendu à la fin.
1: Slightly different on that. I was trying to.
2: Mais l'objectif était légèrement différent.
1: Be quite intertextual with.
2: J'essayais de mélanger de la musique expérimentale française et la musique jamaïcaine. Et de voir comment ces deux mondes s'accordaient, je n'ai pas vraiment réussi, mais c'était l'objectif.
1: That was the motive.
0: You are not happy about this album?
2: Je l'aime bien. Et il y a certaines chansons que je trouve vraiment bien, qui sortent du lot. Mais est-ce que je le ferai maintenant?
1: Non.

0: Notre voyage en Angleterre en ta compagnie, Joe York, avec la ville de Bristol, une ville portuaire du sud-ouest du pays où tu es basé aujourd'hui et où tu as fondé ton propre label, Rhythm Steady Records. Bristol, c'est une ville à la fois roots et dubstep, punk et trip-hop. Qu'est-ce que tu y as trouvé que tu n'avais pas trouvé à Manchester?
1: I think I grew in confidence moving to Bristol.
2: Je pense que j'ai gagné en confiance en moi en déménageant à Bristol. Et je ne sais pas exactement pourquoi. Peut-être qu'à Manchester et dans ces villes du Nord, la mentalité est un peu dure. Tout le monde ne va pas venir vous dire « Vous êtes les meilleurs ». Ce qui est une bonne chose en fait. Je pense que d'excellentes musiques viennent de Manchester et du nord de l'Angleterre. Mais ce qui a vraiment changé à Bristol, il y a tellement de choses qui s'y passent. À Manchester aussi, mais je n'ai pas vraiment trouvé mon chemin dans le circuit musical à Manchester. À Bristol, on le trouve sur le pas de sa porte. Vous pourriez trouver une soirée dub tous les week-ends si vous le vouliez, même presque tous les soirs si vous cherchez. C'était un bon début. Ensuite, j'ai étudié à Bristol. J'ai donc rencontré une certaine communauté musicale là-bas.
0: Tu as obtenu un diplôme pour faire de la production musicale. Eoin Perkins s'est également installé à Bristol. Il a même entièrement construit lui-même de ses mains le Waggle Dance Studio. À quoi ça ressemble?
1: Amazing.
2: Incroyable.
1: It's like Jamaica in Bath.
2: C'est la Jamaïque mais à basse.
1: It's very cool. It's dark.
2: C'est très cool.
1: It's warm.
2: C'est sombre. C'est chaleureux.
1: The color of
2: Je veux dire, la couleur des murs est chaude. Je me sens en Jamaïque dans les années 70.
0: And in sound.
1: Sounds pretty close as well.
2: Le son, c'est presque pareil.
0: Est-ce que c'est là que vous avez façonné Distant Beats, le quatrième opus des Co-Operators, où tu es cette fois le seul chanteur?
2: Oui, exactement.
0: Dans vos morceaux, il y a toujours de l'air, de l'espace, beaucoup d'espace. Est-ce que c'est une philosophie?
1: Non,
2: mais ça me plaît. Vous avez l'impression qu'on a de la place pour respirer? C'est super, c'est un super compliment.
0: Distant Beat est sorti en 2023 et dans la foulée, tu as sorti ton deuxième album solo, Hopeless, dans lequel cette fois tu explores d'autres influences qui ont compté pour toi, comme la Northern Soul, les productions de la Motown, le Lovers Rock, qui est un courant un peu romantique du reggae. Le reggae n'est jamais loin, la parole consciente non plus, mais on sent que tu n'as pas envie de t'y enfermer. Qu'est-ce que tu expérimentes en ce moment?
1: Great question. And that's absolutely
2: Excellente
1: true.
2: Question, et oui, c'est tout à fait vrai.
1: I love all sorts of music
2: and j'adore la musique jamaïcaine, mais j'aime toutes sortes de musique. Et je ne veux pas être catégorisé comme un musicien de reggae. Pour certaines raisons, cela ne me semble pas correct. Je travaille sur un projet en ce moment et je ne sais vraiment pas à quoi il va ressembler. Je ne sais pas si les gens vont l'aimer, mais je vais le terminer. Il n'y a pas de reggae dedans. Il y a des influences de Manchester et de post-punk, des influences de soul des années 60, et probablement un peu de dub aussi.
1: Yeah. that's the fun.
0: C'est excitant, it's exciting.
1: It's exciting, yeah.
2: Ouais, c'est passionnant.
1: Yeah, I will always.
2: Mais je reviendrai toujours à la musique jamaïcaine. Parfois, je pense que j'ai besoin de prendre la tangente pour stimuler de nouvelles idées, afin de ne pas trop me répéter. Et de faire juste la copie conforme de ce que j'ai déjà fait.
0: Peut-être que tu vas abandonner la voix de falsetto pour revenir à la voix de ténor.
2: Comment t'as deviné? Oui, je fluctue entre les deux sur cet album, un peu plus qu'avant.
0: Dans la même idée, toujours dans la, avec l'idée de ne pas faire la même chose.
1: Exactement.
0: Joe York, si tu regardes ton parcours depuis Wigan, la ville où tu es né, que retiens-tu de ce voyage de Wigan à Bristol?
1: That's a really good question.
2: C'est une très bonne question. J'adore Wigan. J'aime y retourner parce que je me rends compte à quel point c'est petit quand j'y retourne. J'aime le fait que les gens se connaissent tous. Et je ne veux pas parler au nom de tous les habitants de Wigan, mais il y a quelque chose d'agréable à être dans cette petite bulle. mais je suis aussi heureux de sortir de cette bulle.
0: To go back.
1: Yeah,
0: de retourner.
2: Parfois, tout ce que je veux, c'est cette petite bulle. Mais Bristol et Wigan sont des villes complètement opposées. Vraiment opposées. Je me sens plus libre que je ne l'ai jamais été. Peut-être aussi parce que j'étais un adolescent et que j'essayais de m'intégrer. Mais je ne pense pas que j'aurais pu faire tout ce que j'ai fait en restant à Wigan. J'avais besoin d'explorer, de trouver mon son ailleurs. Mais encore une fois, il y a de la super musique qui vient de Wigan. The Verve, Richard Ashcroft, qui est allé au même lycée que moi. Il y a deux groupes d'anciens amis, les Lottery Winners, qui se débrouillent bien maintenant, et un groupe qui s'appelle Latam aussi. Donc oui, il y a des choses qui se passent à Wigan aussi.
0: Thank you very much.
1: My pleasure.
2: Tout le plaisir est pour moi. Merci beaucoup de m'avoir invité.

façonner avec amour, toujours, ces bonnes pulsations du monde en compagnie de Joe York. Un spécial big up à mes petites bulles de bonheur à moi, Benjamin Saralier qui a réalisé cette émission et Jérémy Besset qui l'a mixé. Demain, toujours à 15h10 TU, 17h10 à Paris, je vous emmène à la rencontre de Rebecca Roger Cruz, une chanteuse, percussionniste et compositrice vénézuélienne qui vit en France depuis une douzaine d'années maintenant et qui développe une musique à la croisée des mondes entre tradition afro-vénézuélienne, musique ancienne et création contemporaine. Dans quelques instants, ce sera le retour de l'information sur la radio du monde. Mais là, tout de suite, on prolonge le plaisir de cette rencontre avec Joe York avec un titre qui fait se réunir son fidèle complice Eoin Perkins et la chanteuse italienne Marina P. Voici Kung Fu Blues sur RFI.

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5: Il est 17h ici à Paris, 16h à Kinshasa. Bonjour à tous.
1: Karine Bellicha.
5: À la une sur le milliard, 200 millions de dollars promis, seuls un peu plus de 800 millions ont été effectivement engagés dans la lutte contre Ebola, causant des retards dans la prise en charge des patients en RDC. Quatre dirigeants africains appellent à plus d'efficacité pour venir à bout de l'épidémie qui gagne encore du terrain et presse aussi le continent à investir davantage dans le système de santé. La Cour européenne des droits de l'homme ordonne à Ankara de libérer dans les plus brefs délais Osman Kavala. Pendant plus de 30 ans, ce discret mécène avait plaidé pour un dialogue avec les Arméniens, avec les Kurdes en Turquie. Devenu la bête noire du président Erdogan, il a été condamné à la prison à vie. À peine plus de 20 km², mais le plus grand camp de réfugiés de la planète. Il y a 9 ans, jour pour jour, l'armée birmane lançait une violente répression contre les Rohingyas, forçant plus d'un million de personnes issues de cette minorité musulmane à l'exil. La plupart a atterri au Bangladesh voisin à Cox's Bazar, sans aucune perspective d'avenir. Quatre chefs d'État africains, ceux de la RDC, de l'Ouganda, de la Centrafrique et du Burundi, prennent conjointement position dans la lutte contre Ebola et plaident pour un changement de stratégie. Ces dirigeants affirment que l'épidémie sera vaincue village par village, communauté par communauté, et défendent une nouvelle organisation des relations entre les gouvernements africains et leurs partenaires. Patient Ligodi nous explique leur diagnostic et leurs propositions.
6: Leur diagnostic part des chiffres. La riposte en RDC et en Ouganda a suscité environ 1,2 milliard de dollars d'engagement annoncés. Mais seulement 816 millions ont été effectivement décaissés. Pour les signataires, chaque retard prive des villages de traitement et empêche certaines équipes de surveillance d'atteindre les communautés. Autre problème, lorsque les financements passent en dehors des mécanismes nationaux ou sans information complète sur leur utilisation, les interventions risquent de se fragmenter. Ils demandent donc des décaissements plus rapides, alignés sur les plans nationaux. Chaque somme devrait pouvoir être retracée. Où est-elle arrivée? Quand, pour quelle intervention et avec quel résultat? Les signataires réclament aussi des moyens pour les dispositifs régionaux, la surveillance transfrontalière, les laboratoires et les équipes d'urgence. Les plans nationaux ne permettent pas à eux seuls, disent-ils, de suivre les mouvements des populations au-delà des frontières. Leur principe est simple. Les pays dirigent, Africa CDC coordonne et les partenaires soutiennent. Ils appellent enfin les États africains à investir davantage dans leur propre système de santé.
5: Pas question pour Pékin de céder aux injonctions américaines sur l'Iran. La Chine prévient qu'elle défendra fermement ses intérêts, estimant une nouvelle fois que les pressions de Washington sont contre-productives. L'administration Trump étant bien décidée à asphyxier économiquement Téhéran, difficile à obtenir sans l'appui de Pékin. Le cessez-le-feu instauré depuis près d'un an n'y fait rien. Les frappes israéliennes continuent à Gaza. Au moins 5 personnes, dont 2 enfants, ont été tuées hier dans le centre et le sud de l'enclave palestinienne. En Cisjordanie, occupée cette fois, des colons israéliens ont attaqué des journalistes de l'agence France Presse qui couvrait les tensions avec les Palestiniens dans le village de Janata, près de Bethléem. Ils étaient venus pour rencontrer des militants israéliens organisant des visites solidaires auprès des Palestiniens harcelés par des colons israéliens. Les journalistes ont été ciblés par des jets de pierre, l'un d'eux frappé avec un bâton. La Cour européenne des droits de l'homme ordonne à la Turquie de libérer dans les plus brefs délais l'homme d'affaires et philanthrope Osman Kavala. La Cour de Strasbourg réclame la libération du mécène, emprisonné depuis 9 ans, jugeant nulle et non avenue sa condamnation à perpétuité prononcée en 2022. Aujourd'hui âgé de 68 ans, Osman Kavala est devenu le symbole de la chape de plomb qui s'est abattue sur la société civile turque. Son portrait est signé Anne Andlauer.
0: Au moment de son arrestation en octobre 2017, Osman Kavala était une figure centrale de la société civile turque. Pendant plus de 30 ans, ce chef d'entreprise fortuné a soutenu des causes qui lui tiennent à cœur, le dialogue turco-arménien, la question kurde, l'expression des minorités ou encore la protection de l'héritage culturel anatolien au sein de son ONG, Anadolu Culture, un mécène engagé mais discret, pas un opposant politique à proprement parler. Son sort semble avoir basculé en 2013, après les manifestations massives du parc Gezi contre Recep Tayyip Erdogan, alors Premier ministre. Les médias proches du pouvoir se sont mis à le qualifier d'ennemi de l'intérieur, de Soros de Turquie, en référence au milliardaire et philanthrope George Soros, accusé par ses détracteurs de chercher à déstabiliser des gouvernements. En avril 2022, un tribunal a condamné Osman Kavala à la prison à vie pour tentative de renversement du gouvernement. Pour les proches et les nombreux soutiens d'Osman Kavala en Turquie comme à l'étranger, cette accusation est absurde et visait surtout à faire peur, donc à faire taire le reste de la société civile turque, largement réprimée depuis le coup d'état manqué de l'été 2016. Anand-Laure Ankara, RFI.
5: C'était il y a 9 ans, jour pour jour, le 25 août 2017, l'armée birmane lançait une répression féroce contre les Rohingyas. Plus d'un million de personnes issues de cette minorité musulmane ont été forcées à fuir et beaucoup ont trouvé refuge à la frontière avec le Bangladesh dans le camp de Cox's Bazar. 9 ans plus tard, Nicolas Fellman, il est devenu le plus grand camp de réfugiés au monde.
7: D'une superficie de 24 km carrés, ce camp de réfugiés, c'est à peine la taille d'une petite ville française, sauf que sur place s'entassent plus d'un million de personnes. À Cox's Bazar, un habitant sur deux est un enfant. Golam Mostafa est le responsable de l'ONG Save the Children.
8: Vous avez des enfants qui sont nés ici. Ils ont maintenant 9 ans, habitent dans ce camp surpeuplé et ne peuvent pas sortir. Ils ont besoin de services élémentaires, d'accès à l'éducation, à la nourriture, à l'eau. Ces enfants sont les plus vulnérables.
7: À Cox's Bazar, Save the Children dispose d'un hôpital, dispense des cours aux enfants, offre un accès à l'eau potable. Mais 9 ans après l'arrivée massive des Rohingyas, les fonds des donateurs sont en baisse et le défi désormais pour l'ONG, faire plus avec moins d'argent.
8: Nous avons perdu 5 millions de dollars. Les moyens ont baissé alors que les besoins augmentent. Chaque année, 35 000 enfants naissent ici. Je lance un appel à tous les donateurs pour qu'ils continuent à nous soutenir. Ces enfants sont ceux qui souffrent le plus. Sans leur soutien, ils perdent espoir.
7: Dans une déclaration commune, 16 représentations diplomatiques occidentales rappellent le droit des Rohingyas à rentrer en Birmanie, même si elles estiment aujourd'hui que les conditions pour un retour ne sont toujours pas réunies.
5: Le Canada a décidé de ne pas se laisser faire face aux États-Unis. Pas question de rester les bras croisés. Ottawa va imposer le 8 septembre prochain des surtaxes de 15 à 50% sur une série de produits américains. Après les nouveaux droits de douane imposés par Washington, l'enjeu est important car les États-Unis sont de très loin leur premier partenaire commercial. Mais selon un sondage, 76% des personnes interrogées disent soutenir la rupture des négociations et 62% sont favorables aux représailles. Le Canada annonce également plus de 4 milliards d'euros d'aide pour les secteurs touchés par les surtaxes américaines. Depuis hier, les publicités ont débarqué sur ChatGPT dans 31 pays européens, dont la France. Un dispositif marketing déjà en place aux États-Unis depuis février. L'intelligence artificielle la plus utilisée au monde répondra maintenant à certaines requêtes avec produits sponsorisés. Les comptes gratuits ou l'abonnement le moins cher sont concernés. Promesse faite par l'entreprise, les offres supérieures et les mineurs n'y seront pas exposées. Marius Roland.
9: Tapez par exemple « lunettes de soleil à la mode » sur ChatGPT, des encarts pour des montures apparaissent, le prix, le lien vers le site de la marque, les avis des clients. Reste à savoir si ces sponsors vont orienter les réponses de l'IA. Stéphane Truffem est consultant en marketing digital.
10: J'espère que non, parce que ça fausserait à la fois la publicité et également les réponses naturelles de ces IA. Ça serait véritablement contre-productif.
9: En France, la maison mère OpenAI assure que les publicités n'influencent en rien les réponses réponses et que les annonceurs n'ont pas accès aux conversations des utilisateurs. C'est une nouvelle source considérable de revenus pour OpenAI au moment où son rival Anthropic s'apprête à faire une entrée en bourse historique. Les deux géants cherchent à s'imposer face à une concurrence étrangère compétitive.
10: Le gros enjeu de ces acteurs américains, c'est essentiellement la concurrence chinoise, hein, qui propose des modèles plus accessibles en termes de coûts, voire même qui sont open source. Hein. Donc les entreprises peuvent installer librement et faire tourner sur leur serveur.
9: Pour éviter toute dérive, OpenAI prévient qu'aucune publicité ne sera faite sur des sujets sensibles comme la politique ou la santé mentale.
5: Et puis Sophie Adonneau est de nouveau à l'extérieur de la Station Spatiale Internationale pour terminer sa mission. La nouvelle sortie dans l'espace de l'astronaute française doit permettre de remplacer une antenne de communication et devrait durer plus de 6 heures. Sa première sortie n'avait pas permis de remplacer cette antenne. Les deux astronautes avaient été retardés par des boulons et des connecteurs récalcitrants. Tous les bricoleurs de la planète ont compati. Voilà, c'est la fin de ce journal. Merci de rester à l'écoute de RFI. Tout de suite, bonne pulsation du monde sur l'antenne avec Hortense Vol.
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3: 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Bonjour et bienvenue à Marseille, dans le sud de la France, et plus précisément au bout du Vieux-Port, dans une salle entourée de baies vitrées située au sommet du MUCEM, le Musée des Civilisations de l'Europe et de la Méditerranée. Face à moi, la mer, justement, et un énorme paquebot. À mes pieds, l'esplanade Gisèle Halimi, le site de la Fiesta des Suds, un événement tout entier dédié depuis plus de 30 ans aux musiques planétaires. Ça tire un peu, déjà 2 jours de fiesta dans les pattes, mais le soleil brille et je suis sacrément heureuse car aujourd'hui, je vous emmène à la rencontre de Joe York, la sensation UK reggae du moment. Joe York, c'est un artiste protéiforme à l'étonnante voix au perché, un chanteur, auteur-compositeur, producteur et multi-instrumentiste, aussi à l'aise en mode live band qu'en mode sound system, un trentenaire bien décidé à repousser les frontières musicales à coups de Northern Soul ou de post-punk mancunien pour renouveler le reggae. Voilà qui me sied, alors je vais m'installer à ses côtés.

0: Un, deux, un, deux, un, deux. C'est bon pour toi, Jérémy? Est-ce que tu veux que je te parle encore ou est-ce que c'est bon?
1: C'est bon.
0: Et tu veux que Joe York fasse un petit essai?
1: Ouais.
0: Can you tell me what you have for breakfast?
2: It was quite weird today. Really, really weird. I ate and some nuts and an apple and a banana.
0: Ok. C'est beau pour toi?
1: Ouais.
0: Ok. Joe York, bienvenue à Marseille. Welcome to Marseille.
3: C'est un plaisir d'être ici.
0: Ben c'est un plaisir de t'avoir. Je crois, Joe York, que tu entretiens des rapports particuliers avec cette ville. Est-ce que tu veux bien nous expliquer pourquoi?
2: Yeah, I just love it. I just think it's like.
3: J'adore cette ville. J'ai le sentiment qu'elle est presque vivante. D'une certaine manière, ça me rappelle Bristol, où je vis en Angleterre, parce que c'est une entité à part entière. Et les gens sont vraiment adorables. Le temps est agréable aussi. Il y a beaucoup de choses à aimer à Marseille.
0: Et ton tourneur aussi est ici, non ?
3: Oui, bien sûr. C'est ce que vous cherchiez. Oui, Beeple est basé ici, à La Friche. C'est incroyable.
2: I'm very lucky that
3: j'ai beaucoup de chance que mon tourneur soit basé dans un endroit aussi merveilleux.
0: Il y a trois autres villes, Joe York, qui sont déterminantes dans ton parcours. Je pense à Wigan, Manchester et Bristol, des villes anglaises qui ont chacune un ADN musical propre et dans lesquelles j'aimerais qu'on voyage en ta compagnie pour mieux dessiner les contours de ton portrait. Est-ce que c'est bon pour toi?
2: Absolutely.
3: Oui, absolument.
0: Alors, je te propose de commencer par le commencement avec Wigan, puisque c'est la ville du nord-ouest de l'Angleterre où tu es né et où tu as grandi dans les années 90. Wigan, c'est une ville située à peu près à égale distance de Manchester et de Liverpool. C'est un ancien bastion industriel du charbon et du textile. En y pensant, là, maintenant, tout de suite, quels sont, quels lieux, quelle odeur ou quelle image te reviennent en premier?
2: Pies.
3: Les tartes. La première chose qui m'est venue à l'esprit, ce sont les tartes. Wigan est reconnu pour ses tartes.
0: Ok.
2: It has its own funny little cuisine, actually, Wigan.
3: Wigan a ses spécialités culinaires. Le smack peewit, par exemple, qui est une sorte de pomme de terre frite avec une sauce au pois, le tout dans un petit pain. Le Bobby Z aussi, qui est comme un pudding ou une petite tarte. Je n'ai pas beaucoup mangé de cuisine de Wigan moi-même.
2: Wigan, what comes to mind? Pies was the first thing.
3: Donc oui, quand on parle de Wigan, les tartes, c'est la première chose qui me vient à l'esprit.
2: I've not been back in quite a while.
3: Je n'y suis pas retourné depuis un bon moment, pour être honnête.
2: But, you know, it's got a lot of.
3: Mais vous savez, il s'y passe pas mal de choses.
2: It's got a lot of interest in history.
3: Il y a beaucoup d'intérêt pour l'histoire.
2: For a club.
3: Elle était célèbre pour un club dans les années 70 et 80 qui s'appelait le Wigan Casino.
0: Exactly, I want to talk about it. Je veux en parler justement. Parce que dans les années 60-70, Wigan était un haut lieu de la Northern Soul, ce mouvement populaire qui est né des bals ouvriers, des clubs de danse où l'on passait des raretés soul américaines, des morceaux qui n'avaient jamais percé aux États-Unis et qui étaient souvent importés en dehors des circuits officiels. Est-ce que tes parents ont fréquenté justement ce mythique club de Northern Soul, le Wigan Casino?
2: Non.
3: J'aimerais pouvoir dire que c'est le cas, mais en réalité, aucun de mes parents n'est originaire de Wigan. Ils viennent de Northampton et de Northern Barnum. Donc des endroits très différents. Mais il est presque sûr que les parents de certains de mes amis y soient allés.
0: Mais alors qu'est-ce qu'on écoutait à la maison?
3: La première chose qui me vient à l'esprit, c'est Madonna.
2: C'était assez éclectique.
3: Ma mère écoutait du Sister of Mercy,
2: Kula
3: Shaker.
2: My dad had some Black Sabbath.
3: Mon père écoutait du Black Sabbath.
2: But then there'd be like, Bob Marley occasionally.
3: Mais aussi Bob Marley parfois. Et de la musique folklorique traditionnelle irlandaise et anglaise. Donc vraiment très éclectique.
0: Et du coup, ton goût pour les musiques jamaïcaines, comment il est né? C'est quoi ton premier souvenir de son jamaïcain? Bob Marley?
2: I think so. Yeah, that's where it's.
3: Ouais, je pense. C'est là que ça a commencé pour moi. Quand j'avais environ 10 ans, j'étais en dernière année d'école primaire. Avec un de mes amis, nous étions complètement fascinés par Bob Marley. Je crois que le père de mon ami avait un de ses disques. On s'intéressait au sens des dreadlocks. Et j'en ai appris un peu plus sur le rastafarisme à cet âge-là. Ensuite, j'ai commencé à m'intéresser à la musique punk au lycée. Et certains groupes, comme The Clash, par exemple, avaient des influences jamaïcaines dans leur musique. J'étais attiré par cette espèce de mix reggae-punk, si vous voulez. Un autre moment important a été d'aller au carnaval de Notting Hill avec ma famille, vers 13 ou 14 ans.
0: À Londres?
3: Oui, absolument. Et c'était la première fois que je voyais un vrai sound system. C'était énorme. Et puis ça n'a cessé de grandir. Le déménagement à Manchester a aussi joué un rôle important dans cette histoire. Mais nous y reviendrons.
0: Exactement. Est-ce que tu jouais d'un instrument ou est-ce que tu chantais à l'époque? Tu disais que tu avais 13 ans pendant le carnaval de Notting Hill et que ça t'avait vraiment marqué. Est-ce que tu jouais d'un instrument et est-ce que tu te voyais déjà évoluer dans le milieu musical?
2: I certainly was playing at that age. I was playing a bit of guitar and singing in...
3: Oui, je jouais un peu de guitare et je chantais dans plusieurs groupes à l'école ou avec des amis. Est-ce que j'ai envisagé une carrière à ce moment-là? Je ne sais pas. Je pense que c'était plus comme un rêve.
0: Et justement, déjà à l'époque, tu rêvais. Et pour te paraphraser, chaque jour, un thème musical te bouleversait d'une manière bien étrange, quand même. Joe York, quelle est donc cette musique que tu évoques sur le titre Dreamer?
2: Ah, I see now.
3: Je vois maintenant. Such a funny experience. C'était une expérience très amusante. Je crois que c'est la première fois que j'ai réalisé que la musique pouvait avoir sur moi un impact émotionnel important. C'était un orchestre à l'école primaire. Je devais avoir 4, 5 ou peut-être 6 ans. Ils jouaient le générique de EastEnders, la série télévisée. Je crois qu'à Noël, mes cousins séjournaient à la maison et au moment de partir pour retourner à Londres, je suis entré dans la pièce, ils ont joué le générique d'EastEnders et j'ai commencé à pleurer. Et j'ai su que c'était à cause de la musique, parce que le reste de la journée, cette musique me trottait dans la tête et me tirait encore des larmes. Et c'est donc à cela que je fais référence dans la chanson.
0: Et donc je précise qu'effectivement EastEnders, c'est un des feuilletons télévisés les plus célèbres du Royaume-Uni, qu'il est diffusé depuis 1985 sur la BBC One et qu'il raconte la vie quotidienne des habitants d'un quartier populaire fictif de l'East End de Londres.

0: évoquer Londres, Joe York, à la faveur du carnaval de Notting Hill et de la série télé EastEnders à laquelle tu fais référence dans ce titre. Mais ce n'est pas la capitale que tu vas choisir quand tu vas déménager à la fin de l'adolescence. C'est la ville de Manchester. Pourquoi ?
1: J'avais déjà été invité à rejoindre un groupe de Manchester appelé Black Startup Collective. Je répétais avec ces gars-là et je suis allé à l'université de Manchester, donc j'avais un peu goûté à la ville. Et puis je me suis décidé à déménager. J'avais peut-être 18 ans. Il était temps de partir.
0: Manchester, Joe York, c'est une ville industrielle et universitaire. C'est une ville qui a été le théâtre de toutes les révolutions musicales britanniques depuis 50 ans. Dans les années 70-80, elle a connu la vague post-punk avec des groupes comme Joy Division, New Order, The Smiths, des groupes qui ont été les précurseurs d'un mouvement qu'on a appelé à la fin des années 80 Manchester, une fusion de rock, de soul, d'acid house qui a été incarnée par Happy Mondays, Stone Roses, puis Oasis. Et puis Manchester, c'est une ville qui abrite une importante communauté caribéenne dans les quartiers de Hulme et de Mossside. Et c'est, je crois, justement toi, dans le quartier de Mossside que tu t'es installé. Et c'est vrai qu'à partir de ce moment-là, tu vas complètement t'investir dans le milieu dub et reggae. Comment ça s'est fait ?
1: Oui.
2: So I was living in Mossside.
1: Je vivais à Mossside.
2: Rehearsal space in
1: Mossside. Et nous avions aussi un local de répétition à Mossside.
2: We were kindly allowed to use like a space beneath a pub.
1: On nous prêtait gentiment un espace dans le sous-sol d'un pub qui s'appelait le Big Western.
2: Some of my friends were actually living in
1: Certains de mes amis vivaient dans leur voiture sur le parking.
2: And yeah, we were allowed to use that space and we and
1: Et en échange de cet espace, on rendait des services aux propriétaires du pub.
2: People who owned the pub, so like bits of security, odd jobs
1: and ils faisaient de la sécurité,
2: quite a reasonable rent.
1: Des petits boulots et plutôt bien payé.
2: But that was quite an important spot. The pub would also
1: C'était un endroit assez important.
2: Put on dub nights.
1: Le pub organisait aussi des soirées dub.
2: Yeah, I remember seeing
1: Je me souviens y avoir vu
2: Nucleus Roots, Abashanti, Dub Conductor, lots of
1: Dub Conductor, Freedom Masses de Manchester.
2: Lots of local people, but people from afar.
1: Des gens du coin, mais aussi des gens de plus loin, comme Alpha et Omega.
2: And it was quite new.
1: Et c'était assez nouveau pour moi, ces sound systems.
2: Yeah, it was around.
0: Et c'était quoi l'ambiance justement dans ces jams, dans ces sound systems?
2: I mean, Mossside. I don't want to speak badly of Mossside because
1: Mossside. Je ne veux pas dire du mal de Mossside.
2: It may be.
1: Parce que je pense que ce quartier a une mauvaise réputation, alors qu'en réalité, il était beaucoup plus dangereux dans le passé, dans les années 70 et 80. Mais il y avait toujours un petit quelque chose qui pouvait arriver, vous savez. Il devait toujours vérifier que les gens n'avaient pas d'armes à l'entrée du pub, ce genre de choses. Mais c'était vraiment cool. C'était une première expérience pour moi.
2: Minority white in the,
1: Certaines
2: in
1: the, soirées, place. Il y avait une minorité
2: really dark,
1: de personnes blanches.
2: Dark place.
1: Le lieu était vraiment sombre.
2: Et
1: c'était vraiment une expérience incroyable. Je me souviens de King Earthquake et son vieux sound system. Je me souviens très bien de cette soirée. C'est la première fois que j'ai senti la puissance des basses dans ma poitrine. C'était bon temps, une époque formidable. J'ai appris à aimer Mossside et Hume et je m'y suis senti chez moi.
0: C'est à Manchester aussi, Joe York, que tu as fait une rencontre déterminante, celle du producteur, DJ, multi-instrumentiste Eoin Perkins, avec qui tu travailles toujours très étroitement, je crois. Est-ce que tu peux me raconter ta première rencontre avec lui et qu'est-ce qui t'a frappé?
1: Je pense que la première fois que j'ai rencontré Eoin, j'avais 15 ans. Et j'étais à un concert de son groupe. Il s'appelait The Autonomous. C'était un groupe de punk. Je crois que c'était la première fois. C'est la fois dont nous nous souvenons tous les deux, en tout cas. Et c'est lui qui m'a demandé de rejoindre Black Star Dub Collective, dont j'étais déjà un grand fan.
0: It's a sound system also. It's a band.
1: Oui, plutôt comme un groupe. On était un peu comme des punks qui aimaient la musique dub. C'était assez anarchique. On portait tous du noir et j'en porte toujours d'ailleurs. On formait vraiment une super équipe. Mais Ewan et moi sommes devenus très proches. Je lui rendais souvent visite et nous avons commencé à faire de la musique ensemble à côté du groupe. Il avait créé son propre studio dans sa chambre. C'était très basique à l'époque.
2: I learned a lot from Ian about the fact that you could do quite interesting things with not a lot of.
1: Mais j'ai beaucoup appris de Ewan sur le fait que l'on pouvait faire des choses intéressantes avec très peu de matériel. Ça m'a beaucoup inspiré. Il est aussi une encyclopédie vivante de la musique jamaïcaine. J'ai donc beaucoup appris sur les chanteurs, mais aussi sur les ingénieurs, les producteurs, les choristes et tout ce genre de choses.
2: Yeah.
0: Et puis à l'époque, tu chantais plutôt dans un registre ténor, et c'est Ewan, je crois, qui t'a suggéré d'essayer le falsetto, ta voix comme ça de tête qui est devenue ta signature. Est-ce que tu veux bien nous raconter comment ça s'est passé?
1: Je crois que je l'avais déjà expérimenté en tant que choriste quand j'étais à Manchester. Et à Bristol, je ne sais pas depuis combien de temps je l'utilise. J'ai l'impression de toujours dire 5 ou 6 ans, mais ça fait peut-être 5 ou 6 ans que je dis ça. Et un jour, Ewan m'a dit, pourquoi tu n'essaierais pas le falsetto pour tout le morceau, comme voix principale? C'est un pari. Ça aurait pu être vraiment drôle et vraiment idiot, mais nous avons essayé. C'était une chanson appelée Tonight, et les gens l'ont vraiment aimé. Donc nous avons continué comme ça.
0: Tu peux chanter pour nous, dans les deux versions. Version ténor, version falsetto.
1: Tout de suite, d'accord. Donc la version ténor serait...
2: Tonight, tonight, tonight.
1: Et le falsetto, ce serait...
2: Tonight, tonight, tonight.
1: Là, c'était peut-être ma voix de tête. But, yeah.

Je n'ai jamais eu de relation d'écriture avec quelqu'un comme Yoon. Et il écrit dans un style très différent du mien. Il est très doué pour raconter des histoires et pour la construction de personnages. Et il est aussi très poétique.

0: Joe York, tu as souvent parlé de la musique jamaïcaine comme d'une musique d'apprentissage. Qu'est-ce que tu as appris grâce à elle à Manchester?
1: Yeah, so in Manchester, on a Wednesday, me and Ian also work.
2: Oui, à Manchester, les mercredis, Ian et moi, on travaillait ensemble. On avait un travail très difficile. On commençait très tôt le matin et on devait soulever des barils et des choses comme ça. Mais le mercredi, pour nous détendre un peu après le travail, on allait dans un pub appelé The Junction, où se tenait une soirée jam avec principalement des gens de la communauté antillaise. Des gens très talentueux y jouaient, dont certains avaient fréquenté une école très prestigieuse en Jamaïque, l'Alpha Boys School. Et de temps en temps, on se levait et on jouait avec eux. Ian prenait la guitare. Parfois, ils nous disaient, est-ce que le petit blanc peut jouer comme ça? C'était une expérience incroyable, vraiment. Un peu effrayant des fois. Mais on a appris la discipline de la musique reggae. Et ils ont été très arrangeants. Et c'était un peu à la façon jamaïcaine. Ça a été vraiment très important pour nous de comprendre la place des choses dans la musique reggae. La sensation où parfois le rythme est un peu paresseux. J'ai appris à chanter un peu moins sur le rythme, si tu vois ce que je veux dire. Ça lui donne plus d'âme et de sentiment, ce qui ne vient peut-être pas naturellement à une personne blanche de Wigan.
0: Est-ce que ton premier album solo, Noise and Emptiness, est le fruit justement de toute cette approche dans les bars et dans les jams de Manchester?
1: Do you know what? It's a bit of a different album, that one.
2: Tu sais quoi? Cet album est un peu différent. J'ai fait un master en son à Bristol. À basse. Et j'essayais quelque chose de nouveau. Je me concentrais plus sur le son que sur la musique. Et c'était assez expérimental. Mais c'est plus devenu un album de dub. Et je n'allais même pas le sortir, mais mon manager Morgan m'a dit, je pense que c'est très bien. Et il s'est plutôt bien vendu à la fin. Mais l'objectif était légèrement différent. J'essayais de mélanger de la musique expérimentale française et la musique jamaïcaine. Et de voir comment ces deux mondes s'accordaient, je n'ai pas vraiment réussi, mais c'était l'objectif.
1: You are not happy about this
0: album?
2: Je l'aime bien. Et il y a certaines chansons que je trouve vraiment bien, qui sortent du lot.

0: étape de notre voyage en Angleterre en ta compagnie, Joe York, avec la ville de Bristol, une ville portuaire du sud-ouest du pays où tu es basé aujourd'hui et où tu as fondé ton propre label, Rhythm Steady Records. Bristol, c'est une ville à la fois roots et dubstep, punk et trip-hop. Qu'est-ce que tu y as trouvé que tu n'avais pas trouvé à Manchester?
1: I think I grew in confidence moving to Bristol.
2: Je pense que j'ai gagné en confiance en moi en déménageant à Bristol. Et je ne sais pas exactement pourquoi. Peut-être qu'à Manchester et dans ces villes du Nord, la mentalité est un peu dure. Tout le monde ne va pas venir vous dire « Vous êtes les meilleurs ». Ce qui est une bonne chose en fait. Je pense que d'excellentes musiques viennent de Manchester et du nord de l'Angleterre. Mais ce qui a vraiment changé à Bristol, il y a tellement de choses qui s'y passent. À Manchester aussi, mais je n'ai pas vraiment trouvé mon chemin dans le circuit musical à Manchester. À Bristol, on le trouve sur le pas de sa porte. Vous pourriez trouver une soirée dub tous les week-ends si vous le vouliez, même presque tous les soirs si vous cherchez. C'était un bon début. Ensuite, j'ai étudié à Bristol. J'ai donc rencontré une certaine communauté musicale là-bas.
0: Tu as obtenu un diplôme pour faire de la production musicale. Eoin Perkins s'est également installé à Bristol. Il a même entièrement construit lui-même de ses mains le Waggle Dance Studio. À quoi ça ressemble?
1: Amazing.
2: Incroyable.
1: It's like Jamaica in Bath.
2: C'est la Jamaïque mais à basse.
1: It's very cool. It's dark.
2: C'est très cool.
1: It's warm.
2: C'est sombre. C'est chaleureux.
1: The color of the
2: Je veux dire, la couleur des murs est chaude. Je me sens en Jamaïque dans les années 70.
0: And in sound.
1: Sounds pretty close as well.
2: Le son, c'est presque pareil.
0: Est-ce que c'est là que vous avez façonné Distant Beats, le quatrième opus des Co-Operators, où tu es cette fois le seul chanteur?
2: Oui, exactement.
0: Dans vos morceaux, il y a toujours de l'air, de l'espace, beaucoup d'espace. Est-ce que c'est une philosophie?
1: Non,
2: mais ça me plaît. Vous avez l'impression qu'on a de la place pour respirer? C'est super, c'est un super compliment.
0: Distant Beat est sorti en 2023 et dans la foulée, tu as sorti ton deuxième album solo, Hopeless, dans lequel cette fois tu explores d'autres influences qui ont compté pour toi, comme la Northern Soul, les productions de la Motown, le Lovers Rock, qui est un courant un peu romantique du reggae. Le reggae n'est jamais loin, la parole consciente non plus, mais on sent que tu n'as pas envie de t'y enfermer. Qu'est-ce que tu expérimentes en ce moment?
1: Great question. And that's absolutely
2: excellente
1: true.
2: Question, et oui, c'est tout à fait vrai.
1: I love all sorts of music,
2: j'adore la musique jamaïcaine, mais j'aime toutes sortes de musiques. Et je ne veux pas être catégorisé comme un musicien de reggae. Pour certaines raisons, cela ne me semble pas correct. Je travaille sur un projet en ce moment et je ne sais vraiment pas à quoi il va ressembler. Je ne sais pas si les gens vont l'aimer, mais je vais le terminer. Il n'y a pas de reggae dedans. Il y a des influences de Manchester et de post-punk, des influences de soul des années 60, et probablement un peu de dub aussi.
1: Yeah, that's the fun.
0: It's exciting.
2: Ouais, c'est passionnant.
1: Yeah, I will always.
2: Mais je reviendrai toujours à la musique jamaïcaine. Parfois, je pense que j'ai besoin de prendre la tangente pour stimuler de nouvelles idées, afin de ne pas trop me répéter. Et de faire juste la copie conforme de ce que j'ai déjà fait.
0: Peut-être que tu vas abandonner la voix de falsetto pour revenir à la voix de ténor.
2: Comment t'as deviné? Oui, je fluctue entre les deux sur cet album, un peu plus qu'avant.
0: Dans la même idée, toujours dans la, avec l'idée de ne pas faire la même chose.
2: Exactement.
0: Joe York, si tu regardes ton parcours depuis Wigan, la ville où tu es né, que retiens-tu de ce voyage de Wigan à Bristol?
1: That's a really good question.
2: C'est une très bonne question. J'adore Wigan. J'aime y retourner parce que je me rends compte à quel point c'est petit quand j'y retourne. J'aime le fait que les gens se connaissent tous. Et je ne veux pas parler au nom de tous les habitants de Wigan, mais il y a quelque chose d'agréable à être dans cette petite bulle. Mais je suis aussi heureux de sortir de cette bulle.
0: To go back.
1: Yeah,
0: de retourner.
2: Parfois, tout ce que je veux, c'est cette petite bulle. Mais Bristol et Wigan sont des villes complètement opposées. Vraiment opposées. Je me sens plus libre que je ne l'ai jamais été. Peut-être aussi parce que j'étais un adolescent et que j'essayais de m'intégrer. Mais je ne pense pas que j'aurais pu faire tout ce que j'ai fait en restant à Wigan. J'avais besoin d'explorer, de trouver mon son ailleurs. Mais encore une fois, il y a de la super musique qui vient de Wigan.
1: Richard Ashcroft,
2: The Verve, Richard Ashcroft, qui est allé au même lycée que moi. Il y a deux groupes d'anciens amis, les Lottery Winners, qui se débrouillent bien maintenant, et un groupe qui s'appelle LATAM aussi. Donc oui, il y a des choses qui se passent à Wigan aussi.
0: Thank you very much.
1: My pleasure.
2: Tout le plaisir est pour moi. Merci beaucoup de m'avoir invité.

façonner avec amour, toujours, ces bonnes pulsations du monde en compagnie de Joe York. Un spécial big up à mes petites bulles de bonheur à moi, Benjamin Saralier qui a réalisé cette émission et Jérémy Besset qui l'a mixé. Demain, toujours à 15h10 TU, 17h10 à Paris, je vous emmène à la rencontre de Rebecca Roger Cruz, une chanteuse, percussionniste et compositrice vénézuélienne qui vit en France depuis une douzaine d'années maintenant et qui développe une musique à la croisée des mondes entre tradition afro-vénézuélienne, musique ancienne et création contemporaine. Dans quelques instants, ce sera le retour de l'information sur la radio du monde. Mais là, tout de suite, on prolonge le plaisir de cette rencontre avec Joe York avec un titre qui fait se réunir son fidèle complice Eoin Perkins et la chanteuse italienne Marina P. Voici Kung Fu Blues sur RFI.

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5: Il est 17h ici à Paris, 16h à Kinshasa. Bonjour à tous.
1: Karine Bellicha.
5: À la une sur le milliard, 200 millions de dollars promis, seuls un peu plus de 800 millions ont été effectivement engagés dans la lutte contre Ebola, causant des retards dans la prise en charge des patients en RDC. Quatre dirigeants africains appellent à plus d'efficacité pour venir à bout de l'épidémie qui gagne encore du terrain et presse aussi le continent à investir davantage dans le système de santé. La Cour européenne des droits de l'homme ordonne à Ankara de libérer dans les plus brefs délais Osman Kavala. Pendant plus de 30 ans, ce discret mécène avait plaidé pour un dialogue avec les Arméniens, avec les Kurdes en Turquie. Devenu la bête noire du président Erdogan, il a été condamné à la prison à vie. À peine plus de 20 km², mais le plus grand camp de réfugiés de la planète. Il y a 9 ans, jour pour jour, l'armée birmane lançait une violente répression contre les Rohingyas, forçant plus d'un million de personnes issues de cette minorité musulmane à l'exil. La plupart a atterri au Bangladesh voisin à Cox's Bazar, sans aucune perspective d'avenir. Quatre chefs d'État africains, ceux de la RDC, de l'Ouganda, de la Centrafrique et du Burundi, prennent conjointement position dans la lutte contre Ebola et plaident pour un changement de stratégie. Ces dirigeants affirment que l'épidémie sera vaincue village par village, communauté par communauté, et défendent une nouvelle organisation des relations entre les gouvernements africains et leurs partenaires. Patient Ligodi nous explique leur diagnostic et leurs propositions.
6: Leur diagnostic part des chiffres. La riposte en RDC et en Ouganda a suscité environ 1,2 milliard de dollars d'engagement annoncés. Mais seulement 816 millions ont été effectivement décaissés. Pour les signataires, chaque retard prive des villages de traitement et empêche certaines équipes de surveillance d'atteindre les communautés. Autre problème, lorsque les financements passent en dehors des mécanismes nationaux ou sans information complète sur leur utilisation, les interventions risquent de se fragmenter. Ils demandent donc des décaissements plus rapides, alignés sur les plans nationaux. Chaque somme devrait pouvoir être retracée. Où est-elle arrivée? Quand, pour quelle intervention et avec quel résultat? Les signataires réclament aussi des moyens pour les dispositifs régionaux, la surveillance transfrontalière, les laboratoires et les équipes d'urgence. Les plans nationaux ne permettent pas à eux seuls, disent-ils, de suivre le mouvement des populations au-delà des frontières. Leur principe est simple. Les pays dirigent, Africa CDC coordonne et les partenaires soutiennent. Ils appellent enfin les États africains à investir davantage dans leur propre système de santé.
5: Pas question pour Pékin de céder aux injonctions américaines sur l'Iran. La Chine prévient qu'elle défendra fermement ses intérêts, estimant une nouvelle fois que les pressions de Washington sont contre-productives. L'administration Trump étant bien décidée à asphyxier économiquement Téhéran, difficile à obtenir sans l'appui de Pékin. Le cessez-le-feu instauré depuis près d'un an n'y fait rien. Les frappes israéliennes continuent à Gaza. Au moins 5 personnes, dont 2 enfants, ont été tuées hier dans le centre et le sud de l'enclave palestinienne. En Cisjordanie occupée cette fois, des colons israéliens ont attaqué des journalistes de l'agence France Presse qui couvrait les tensions avec les Palestiniens dans le village de Janata, près de Bethléem. Ils étaient venus pour rencontrer des militants israéliens organisant des visites solidaires auprès des Palestiniens harcelés par des colons israéliens. Les journalistes ont été ciblés par des jets de pierre, l'un d'eux frappé avec un bâton. La Cour européenne des droits de l'homme ordonne à la Turquie de libérer dans les plus brefs délais l'homme d'affaires et philanthrope Osman Kavala. La Cour de Strasbourg réclame la libération du mécène, emprisonné depuis 9 ans, jugeant nulle et non avenue sa condamnation à perpétuité prononcée en 2022. Aujourd'hui âgé de 68 ans, Osman Kavala est devenu le symbole de la chape de plomb qui s'est abattue sur la société civile turque. Son portrait est signé Anne Andlauer.
0: Au moment de son arrestation en octobre 2017, Osman Kavala était une figure centrale de la société civile turque. Pendant plus de 30 ans, ce chef d'entreprise fortuné a soutenu des causes qui lui tiennent à cœur, le dialogue turco-arménien, la question kurde, l'expression des minorités ou encore la protection de l'héritage culturel anatolien au sein de son ONG, Anadolu Culture, un mécène engagé mais discret, pas un opposant politique à proprement parler. Son sort semble avoir basculé en 2013, après les manifestations massives du parc Gezi contre Recep Tayyip Erdogan, alors Premier ministre. Les médias proches du pouvoir se sont mis à le qualifier d'ennemi de l'intérieur, de Soros de Turquie, en référence au milliardaire et philanthrope George Soros, accusé par ses détracteurs de chercher à déstabiliser des gouvernements. En avril 2022, un tribunal a condamné Osman Kavala à la prison à vie pour tentative de renversement du gouvernement. Pour les proches et les nombreux soutiens d'Osman Kavala en Turquie comme à l'étranger, cette accusation est absurde et visait surtout à faire peur, donc à faire taire le reste de la société civile turque, largement réprimée depuis le coup d'état manqué de l'été 2016. Anand-Laure Ankara, RFI.
5: C'était il y a 9 ans, jour pour jour. Le 25 août 2017, l'armée birmane lançait une répression féroce contre les Rohingyas. Plus d'un million de personnes issues de cette minorité musulmane ont été forcées à fuir et beaucoup ont trouvé refuge à la frontière avec le Bangladesh dans le camp de Cox's Bazar. 9 ans plus tard, Nicolas Fellman, il est devenu le plus grand camp de réfugiés au monde.
7: D'une superficie de 24 km carrés, ce camp de réfugiés, c'est à peine la taille d'une petite ville française, sauf que sur place s'entassent plus d'un million de personnes. À Cox's Bazar, un habitant sur deux est un enfant. Golam Mostafa est le responsable de l'ONG Save the Children.
8: Vous avez des enfants qui sont nés ici. Ils ont maintenant 9 ans, habitent dans ce camp surpeuplé et ne peuvent pas sortir. Ils ont besoin de services élémentaires, d'accès à l'éducation, à la nourriture, à l'eau. Ces enfants sont les plus vulnérables.
7: À Cox's Bazar, Save the Children dispose d'un hôpital, dispense des cours aux enfants, offre un accès à l'eau potable. Mais 9 ans après l'arrivée massive des Rohingyas, les fonds des donateurs sont en baisse et le défi désormais pour l'ONG, faire plus avec moins d'argent.
8: Nous avons perdu 5 millions de dollars. Les moyens ont baissé alors que les besoins augmentent. Chaque année, 35 000 enfants naissent ici. Je lance un appel à tous les donateurs pour qu'ils continuent à nous soutenir. Ces enfants sont ceux qui souffrent le plus. Sans leur soutien, ils perdent espoir.
7: Dans une déclaration commune, 16 représentations diplomatiques occidentales rappellent le droit des Rohingyas à rentrer en Birmanie, même si elles estiment aujourd'hui que les conditions pour un retour ne sont toujours pas réunies.
5: Le Canada a décidé de ne pas se laisser faire face aux États-Unis. Pas question de rester les bras croisés. Ottawa va imposer le 8 septembre prochain des surtaxes de 15 à 50% sur une série de produits américains. Après les nouveaux droits de douane imposés par Washington, l'enjeu est important car les États-Unis sont de très loin leur premier partenaire commercial. Mais selon un sondage, 76% des personnes interrogées disent soutenir la rupture des négociations et 62% sont favorables aux représailles. Le Canada annonce également plus de 4 milliards d'euros d'aide pour les secteurs touchés par les surtaxes américaines. Depuis hier, les publicités ont débarqué sur ChatGPT dans 31 pays européens, dont la France. Un dispositif marketing déjà en place aux États-Unis depuis février. L'intelligence artificielle la plus utilisée au monde répondra maintenant à certaines requêtes avec produits sponsorisés. Les comptes gratuits ou l'abonnement le moins cher sont concernés. Promesse faite par l'entreprise, les offres supérieures et les mineures n'y seront pas exposées. Marius Roland.
9: Tapez par exemple « lunettes de soleil à la mode » sur ChatGPT, des encarts pour des montures apparaissent, le prix, le lien vers le site de la marque, les avis des clients. Reste à savoir si ces sponsors vont orienter les réponses de l'IA. Stéphane Truffem est consultant en marketing digital.
10: J'espère que non, parce que ça fausserait à la fois la publicité et également les réponses naturelles de ces IA. Ça serait véritablement contre-productif.
9: En France, la maison mère OpenAI assure que les publicités n'influencent en rien les réponses réponses et que les annonceurs n'ont pas accès aux conversations des utilisateurs. C'est une nouvelle source considérable de revenus pour OpenAI au moment où son rival Anthropic s'apprête à faire une entrée en bourse historique. Les deux géants cherchent à s'imposer face à une concurrence étrangère compétitive.
10: Le gros enjeu de ces acteurs américains, c'est essentiellement la concurrence chinoise, hein, qui propose des modèles plus accessibles en termes de coûts, voire même qui sont open source. Hein. Donc les entreprises peuvent installer librement et faire tourner sur leur serveur.
9: Pour éviter toute dérive, OpenAI prévient qu'aucune publicité ne sera faite sur des sujets sensibles comme la politique ou la santé mentale.
5: Et puis Sophie Adenau est de nouveau à l'extérieur de la Station Spatiale Internationale pour terminer sa mission. La nouvelle sortie dans l'espace de l'astronaute française doit permettre de remplacer une antenne de communication et devrait durer plus de 6 heures. Sa première sortie n'avait pas permis de remplacer cette antenne. Les deux astronautes avaient été retardés par des boulons et des connecteurs récalcitrants. Tous les bricoleurs de la planète ont compati. Voilà, c'est la fin de ce journal. Merci de rester à l'écoute de RFI. Tout de suite, bonne pulsation du monde sur l'antenne avec Hortense Vol.
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3: 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Bonjour et bienvenue à Marseille, dans le sud de la France, et plus précisément au bout du Vieux-Port, dans une salle entourée de baies vitrées située au sommet du MUCEM, le Musée des Civilisations de l'Europe et de la Méditerranée. Face à moi, la mer, justement, et un énorme paquebot. À mes pieds, l'esplanade Gisèle Halimi, le site de la Fiesta des Suds, un événement tout entier dédié depuis plus de 30 ans aux musiques planétaires. Ça tire un peu, déjà 2 jours de fiesta dans les pattes, mais le soleil brille et je suis sacrément heureuse car aujourd'hui, je vous emmène à la rencontre de Joe York, la sensation UK reggae du moment. Joe York, c'est un artiste protéiforme à l'étonnante voix au perché, un chanteur, auteur-compositeur, producteur et multi-instrumentiste, aussi à l'aise en mode live band qu'en mode sound system, un trentenaire bien décidé à repousser les frontières musicales à coups de Northern Soul ou de post-punk mancunien pour renouveler le reggae. Voilà qui me sied, alors je vais m'installer à ses côtés.

0: Un, deux, un, deux, un, deux. C'est bon pour toi, Jérémy? Est-ce que tu veux que je te parle encore ou est-ce que c'est bon?
1: C'est bon.
0: Et tu veux que Joe York fasse un petit essai?
1: Ouais.
0: Can you tell me what you have for breakfast?
2: It was quite weird today. Really, really weird. I ate and some nuts and an apple and a banana.
0: Ok. C'est beau pour toi?
1: Ouais.
0: Ok. Joe York, bienvenue à Marseille. Welcome to Marseille.
3: C'est un plaisir d'être ici.
0: Ben c'est un plaisir de t'avoir. Je crois, Joe York, que tu entretiens des rapports particuliers avec cette ville. Est-ce que tu veux bien nous expliquer pourquoi?
2: Yeah, I just love it. I just think it's like.
3: J'adore cette ville. J'ai le sentiment qu'elle est presque vivante. D'une certaine manière, ça me rappelle Bristol, où je vis en Angleterre, parce que c'est une entité à part entière. Et les gens sont vraiment adorables. Le temps est agréable aussi. Il y a beaucoup de choses à aimer à Marseille.
0: Et ton tourneur aussi est ici, non?
3: Oui, bien sûr. C'est ce que vous cherchiez. Oui, Beeple est basé ici, à La Friche. C'est incroyable.
2: I'm very lucky that
3: j'ai beaucoup de chance que mon tourneur soit basé dans un endroit aussi merveilleux.
0: Il y a trois autres villes, Joe York, qui sont déterminantes dans ton parcours. Je pense à Wigan, Manchester et Bristol, des villes anglaises qui ont chacune un ADN musical propre et dans lesquelles j'aimerais qu'on voyage en ta compagnie pour mieux dessiner les contours de ton portrait. Est-ce que c'est bon pour toi?
2: Absolutely.
3: Oui, absolument.
0: Alors, je te propose de commencer par le commencement avec Wigan, puisque c'est la ville du nord-ouest de l'Angleterre où tu es né et où tu as grandi dans les années 90. Wigan, c'est une ville située à peu près à égale distance de Manchester et de Liverpool. C'est un ancien bastion industriel du charbon et du textile. En y pensant, là, maintenant, tout de suite, quels sont, quels lieux, quelle odeur ou quelle image te reviennent en premier?
2: Pies.
3: Les tartes. La première chose qui m'est venue à l'esprit, ce sont les tartes. Wigan est reconnu pour ses tartes.
0: Ok.
2: It has its own funny little cuisine, actually, Wigan.
3: Wigan a ses spécialités culinaires. Le smack peewit, par exemple, qui est une sorte de pomme de terre frite avec une sauce au pois, le tout dans un petit pain. Le Bobby Z aussi, qui est comme un pudding ou une petite tarte. Je n'ai pas beaucoup mangé de cuisine de Wigan moi-même.
2: Wigan, what comes to mind? Pies was the first thing.
3: Donc oui, quand on parle de Wigan, les tartes, c'est la première chose qui me vient à l'esprit.
2: I've not been back in quite a while.
3: Je n'y suis pas retourné depuis un bon moment, pour être honnête.
2: But, you know, it's got a lot of.
3: Mais vous savez, il s'y passe pas mal de choses.
2: It's got a lot of interest in history.
3: Il y a beaucoup d'intérêt pour l'histoire.
2: For a club.
3: Elle était célèbre pour un club dans les années 70 et 80 qui s'appelait le Wigan Casino.
0: Exactly, I want to talk about it. Je veux en parler justement. Parce que dans les années 60-70, Wigan était un haut lieu de la Northern Soul, ce mouvement populaire qui est né des bals ouvriers, des clubs de danse où l'on passait des raretés soul américaines, des morceaux qui n'avaient jamais percé aux États-Unis et qui étaient souvent importés en dehors des circuits officiels. Est-ce que tes parents ont fréquenté justement ce mythique club de Northern Soul, le Wigan Casino?
2: Non.
3: J'aimerais pouvoir dire que c'est le cas, mais en réalité, aucun de mes parents n'est originaire de Wigan. Ils viennent de Northampton et de Northumberland, donc des endroits très différents. Mais il est presque sûr que les parents de certains de mes amis y soient allés.
0: Mais alors, qu'est-ce qu'on écoutait à la maison?
3: La première chose qui me vient à l'esprit, c'est Madonna.
2: C'était assez éclectique.
3: Ma mère écoutait du Sister of Mercy,
2: Kula
3: Shaker.
2: My dad had some Black Sabbath.
3: Mon père écoutait du Black Sabbath.
2: But then there'd be like, Bob Marley occasionally.
3: Mais aussi Bob Marley parfois. Et de la musique folklorique traditionnelle irlandaise et anglaise. Donc vraiment très éclectique.
0: Et du coup, ton goût pour les musiques jamaïcaines, comment il est né? C'est quoi ton premier souvenir de son jamaïcain? Bob Marley?
2: I think so. Yeah, that's where it
3: started for me. C'est là que ça a commencé pour moi. Quand j'avais environ 10 ans, j'étais en dernière année d'école primaire. Avec un de mes amis, nous étions complètement fascinés par Bob Marley. Je crois que le père de mon ami avait un de ses disques. On s'intéressait au sens des dreadlocks. Et j'en ai appris un peu plus sur le rastafarisme à cet âge-là. Ensuite, j'ai commencé à m'intéresser à la musique punk au lycée. Et certains groupes, comme The Clash, par exemple, avaient des influences jamaïcaines dans leur musique. J'étais attiré par cette espèce de mix reggae-punk, si vous voulez. Un autre moment important a été d'aller au carnaval de Notting Hill avec ma famille, vers 13 ou 14 ans.
0: À Londres?
3: Oui, absolument. Et c'était la première fois que je voyais un vrai sound system. C'était énorme. Et puis ça n'a cessé de grandir. Le déménagement à Manchester a aussi joué un rôle important dans cette histoire. Mais nous y reviendrons.
0: Exactement. Est-ce que tu jouais d'un instrument ou est-ce que tu chantais à l'époque? Tu disais que tu avais 13 ans pendant le carnaval de Notting Hill et que ça t'avait vraiment marqué. Est-ce que tu jouais d'un instrument et est-ce que tu te voyais déjà évoluer dans le milieu musical?
2: I certainly was playing at that age. I was playing a bit of guitar and singing in...
3: Oui, je jouais un peu de guitare et je chantais dans plusieurs groupes à l'école ou avec des amis. Est-ce que j'ai envisagé une carrière à ce moment-là? Je ne sais pas. Je pense que c'était plus comme un rêve.
0: Et justement, déjà à l'époque, tu rêvais. Et pour te paraphraser, chaque jour, un thème musical te bouleversait d'une manière bien étrange, quand même. Joe York, quelle est donc cette musique que tu évoques sur le titre Dreamer?
2: Ah, I see now.
3: Je vois maintenant. Such a funny experience. C'était une expérience très amusante. Je crois que c'est la première fois que j'ai réalisé que la musique pouvait avoir sur moi un impact émotionnel important. C'était un orchestre à l'école primaire. Je devais avoir 4, 5 ou peut-être 6 ans. Ils jouaient le générique de EastEnders, la série télévisée. Je crois qu'à Noël, mes cousins séjournaient à la maison et au moment de partir pour retourner à Londres, je suis entré dans la pièce, ils ont joué le générique d'EastEnders et j'ai commencé à pleurer. Et j'ai su que c'était à cause de la musique, parce que le reste de la journée, cette musique me trottait dans la tête et me tirait encore des larmes. Et c'est donc à cela que je fais référence dans la chanson.
0: Et donc je précise qu'effectivement EastEnders, c'est un des feuilletons télévisés les plus célèbres du Royaume-Uni, qu'il est diffusé depuis 1985 sur la BBC One et qu'il raconte la vie quotidienne des habitants d'un quartier populaire fictif de l'East End de Londres.

0: évoqué Londres, Joy York, à la faveur du carnaval de Notting Hill et de la série télé EastEnders à laquelle tu fais référence dans ce titre. Mais ce n'est pas la capitale que tu vas choisir quand tu vas déménager à la fin de l'adolescence. C'est la ville de Manchester. Pourquoi ?
1: J'avais déjà été invité à rejoindre un groupe de Manchester appelé Black Startup Collective. Je répétais avec ces gars-là et je suis allé à l'université de Manchester. Donc j'avais un peu goûté à la ville. Et puis je me suis décidé à déménager. J'avais peut-être 18 ans. Il était temps de partir.
0: Manchester, New York, c'est une ville industrielle et universitaire. C'est une ville qui a été le théâtre de toutes les révolutions musicales britanniques depuis 50 ans. Dans les années 70-80, elle a connu la vague post-punk avec des groupes comme Joy Division, New Order, The Smiths, des groupes qui ont été les précurseurs d'un mouvement qu'on a appelé à la fin des années 80 Manchester, une fusion de rock, de soul, d'acid house qui a été incarnée par Happy Mondays, Stone Roses, puis Oasis. Et puis Manchester, c'est une ville qui abrite une importante communauté caribéenne dans les quartiers de Hulme et de Mossside. Et c'est, je crois, justement toi, dans le quartier de Mossside que tu t'es installé. Et c'est vrai qu'à partir de ce moment-là, tu vas complètement t'investir dans le milieu dub et reggae. Comment ça s'est fait ?
1: Oui.
2: So I was living in Mossside.
1: Je vivais à Mossside. Et nous avions aussi un local de répétition à Mossside.
2: We were kindly allowed to use like a space beneath a pub.
1: On nous prêtait gentiment un espace dans le sous-sol d'un pub qui s'appelait le Big Western. Certains de mes amis vivaient dans leur voiture sur le parking. Et en échange de cet espace, on rendait des services aux propriétaires du pub. Ils faisaient de la sécurité, des petits boulots. Et plutôt bien payé. C'était un endroit assez important. Le pub organisait aussi des soirées dub. Je me souviens y avoir vu Nucleus Roots, Abba Shanti,
2: Dub Conductor,
1: Dub Conductor, Freedom Masses de Manchester.
2: Lots of local people, but people from afar.
1: Des gens du coin, mais aussi des gens de plus loin, comme Alpha et Omega. Et c'était assez nouveau pour moi, ces sound systems.
0: Et c'était quoi l'ambiance, justement, dans ces jams, dans ces sound systems?
2: Mossside. I don't want to speak badly of Mossside because
1: Mossside, je ne veux pas dire du mal de Mossside. Parce que je pense que ce quartier a une mauvaise réputation, alors qu'en réalité, il était beaucoup plus dangereux dans le passé, dans les années 70 et 80. Mais il y avait toujours un petit quelque chose qui pouvait arriver, vous savez. Il devait toujours vérifier que les gens n'avaient pas d'armes à l'entrée du pub, ce genre de choses. Mais c'était vraiment cool. C'était une première expérience pour moi. Certaines soirées, il y avait une minorité de personnes blanches. Le lieu était vraiment sombre. Et c'était vraiment une expérience incroyable. Je me souviens de King Earthquake et son vieux sound system. Je me souviens très bien de cette soirée. C'est la première fois que j'ai senti la puissance des basses dans ma poitrine. C'était bon temps, une époque formidable. J'ai appris à aimer Mossside et Hume, et je m'y suis senti chez moi.
0: C'est à Manchester aussi, Joy York, que tu as fait une rencontre déterminante, celle du producteur, DJ, multi-instrumentiste Eoin Perkins, avec qui tu travailles toujours très étroitement, je crois. Est-ce que tu peux me raconter ta première rencontre avec lui et qu'est-ce qui t'a frappé?
1: Je pense que la première fois que j'ai rencontré Eoin, j'avais 15 ans. Et j'étais à un concert de son groupe. Il s'appelait The Autonomous. C'était un groupe de punk. Je crois que c'était la première fois. C'est la fois dont nous nous souvenons tous les deux, en tout cas. Et c'est lui qui m'a demandé de rejoindre Black Star Dub Collective, dont j'étais déjà un grand fan.
0: It's a sound system also. It's a band.
1: Oui, plutôt comme un groupe. On était un peu comme des punks qui aimaient la musique dub. C'était assez anarchique. On portait tous du noir et j'en porte toujours d'ailleurs. On formait vraiment une super équipe. Mais Ewan et moi sommes devenus très proches. Je lui rendais souvent visite et nous avons commencé à faire de la musique ensemble à côté du groupe. Il avait créé son propre studio dans sa chambre. C'était très basique à l'époque.
2: I learned a lot from Ian about the fact that you could do quite interesting things with not a lot of.
1: Mais j'ai beaucoup appris de Ewan sur le fait que l'on pouvait faire des choses intéressantes avec très peu de matériel. Ça m'a beaucoup inspiré. Il est aussi une encyclopédie vivante de la musique jamaïcaine. J'ai donc beaucoup appris sur les chanteurs, mais aussi sur les ingénieurs, les producteurs, les choristes et tout ce genre de choses.
0: Et puis à l'époque, tu chantais plutôt dans un registre ténor, et c'est Ewan, je crois, qui t'a suggéré d'essayer le falsetto, ta voix comme ça de tête qui est devenue ta signature. Est-ce que tu veux bien nous raconter comment ça s'est passé?
1: Je crois que je l'avais déjà expérimenté en tant que choriste quand j'étais à Manchester. Et à Bristol, je ne sais pas depuis combien de temps je l'utilise. J'ai l'impression de toujours dire 5 ou 6 ans, mais ça fait peut-être 5 ou 6 ans que je dis ça. Et un jour, Ewan m'a dit, pourquoi tu n'essaierais pas le falsetto pour tout le morceau, comme voix principale? C'est un pari. Ça aurait pu être vraiment drôle et vraiment idiot, mais nous avons essayé. C'était une chanson appelée Tonight, et les gens l'ont vraiment aimée. Donc nous avons continué comme ça.
0: Tu peux chanter pour nous, dans les deux versions. Version ténor, version falsetto.
1: Tout de suite, d'accord. Donc la version ténor serait...
2: Tonight, tonight, tonight.
1: Et le falsetto, ce serait...
2: Tonight, tonight, tonight.
1: Là, c'était peut-être ma voix de tête. But, yeah.

0: Tonight est un titre qui figure en 2020, Joe York, sur le premier album des Co-Operators, le collectif porté par Eoin Perkins et dont tu fais partie. Cet album, il s'appelle Rhythm from the Kitchen Sink, en référence au Kitchen Sink Realism, le réalisme de l'évier de cuisine. C'est quoi ce mouvement?
1: With this album,
2: en ce qui concerne cet album, Eoin est probablement la meilleure personne pour vous en parler. Il est très doué avec ça, avec les métaphores, les images. Moi, je n'y connais pas grand-chose, à part que le titre fait référence à la classe ouvrière. Mais c'était la première vraie tentative d'expérimentation avec les co-opérateurs et en tant que collectif. C'est Eoin Perkins qui est à l'origine de tout ça. Il joue les instruments de base comme la batterie, la basse, la guitare et tout ça. Et il écrit aussi la plupart des chansons. C'était la première fois qu'on se demandait comment faire avec le nom Les Co-opérateurs. Peut-être que cet album s'appelle Co-opérateurs and Friends. Mais tous les artistes qui ont participé à cet album, moi-même, Perky, Kitma, Beanie, et d'autres aussi, je ne me souviens pas de tous, ils sont en quelque sorte devenus les co-opérateurs imaginaires.
0: Ce qui est certain, c'est que les textes des Co-Operators évoquent des luttes sociales, la vie quotidienne en Angleterre, les réalités urbaines, l'amour aussi. Et en fait, vous arrivez à réinventer, sans la caricaturer, la parole de résistance qu'a toujours porté le reggae. Comment vous travaillez justement tous les deux? Vous écrivez à quatre mains?
2: Non. Pas vraiment. Eoin va plutôt produire et composer la musique et ensuite écrire les paroles. Parfois, je retouche un peu les paroles pour que je puisse trouver mon propre chemin. Et enfin, je vais chercher une mélodie. Et souvent, ça marche très bien de cette façon, et même avec d'autres collaborateurs. Quand j'ai travaillé avec Stan High Patrol, ils ont fourni l'instrumental, Eoin a écrit les paroles. C'était une combinaison parfaite.

0: On a Wednesday, me and Ian also worked.
1: Oui, à Manchester, les mercredis, Ian et moi, on travaillait ensemble. On avait un travail très difficile. On commençait très tôt le matin et on devait soulever des barils et des choses comme ça. Mais le mercredi, pour nous détendre un peu après le travail, on allait dans un pub appelé The Junction, où se tenait une soirée jam avec principalement des gens de la communauté antillaise. Des gens très talentueux y jouaient, dont certains avaient fréquenté une école très prestigieuse en Jamaïque, l'Alpha Boys School. Et de temps en temps, on se levait et on jouait avec eux. Ian prenait la guitare. Parfois, il nous disait, est-ce que le petit blanc peut jouer comme ça? C'était une expérience incroyable, vraiment, un peu effrayant des fois. Mais on a appris la discipline de la musique reggae. Et ils ont été très arrangeants. Et c'était un peu à la façon jamaïcaine. Ça a été vraiment très important pour nous de comprendre la place des choses dans la musique reggae. La sensation où parfois le rythme est un peu paresseux. J'ai appris à chanter un peu moins sur le rythme, si tu vois ce que je veux dire. Ça lui donne plus d'âme et de sentiment, ce qui ne vient peut-être pas naturellement à une personne blanche de Wigan.
2: Est-ce que ton premier album solo, Noise and Emptiness, est le fruit justement de toute cette approche dans les bars et dans les jams de Manchester?
0: Do you know what? It's a bit of a different album, that one.
1: Tu sais quoi, cet album est un peu différent. J'ai fait un master en son à Bristol. À basse. Et j'essayais quelque chose de nouveau. Je me concentrais plus sur le son que sur la musique. Et c'était assez expérimental. Mais c'est plus devenu un album de dub. Et je n'allais même pas le sortir, mais mon manager Morgan m'a dit, je pense que c'est très bien. Et il s'est plutôt bien vendu à la fin. Mais l'objectif était légèrement différent. J'essayais de mélanger de la musique expérimentale française et la musique jamaïcaine. Et de voir comment ces deux mondes s'accordaient, je n'ai pas vraiment réussi, mais c'était l'objectif.
0: You are not
2: happy about this album?
1: Je l'aime bien. Et il y a certaines chansons que je trouve vraiment bien, qui sortent du lot. Mais est-ce que je le ferai maintenant?
0: Non.
1: Non.

0: En Angleterre, en ta compagnie, Joe York, avec la ville de Bristol, une ville portuaire du sud-ouest du pays où tu es basé aujourd'hui et où tu as fondé ton propre label, Rhythm Steady Records. Bristol, c'est une ville à la fois roots et dubstep, punk et trip-hop. Qu'est-ce que tu y as trouvé que tu n'avais pas trouvé à Manchester?
1: I think I grew in confidence moving to Bristol.
2: Je pense que j'ai gagné en confiance en moi en déménageant à Bristol. Et je ne sais pas exactement pourquoi. Peut-être qu'à Manchester et dans ces villes du Nord, la mentalité est un peu dure. Tout le monde ne va pas venir vous dire « Vous êtes les meilleurs ». Ce qui est une bonne chose en fait. Je pense que d'excellentes musiques viennent de Manchester et du nord de l'Angleterre. Mais ce qui a vraiment changé à Bristol, il y a tellement de choses qui s'y passent. À Manchester aussi, mais je n'ai pas vraiment trouvé mon chemin dans le circuit musical à Manchester. À Bristol, on le trouve sur le pas de sa porte. Vous pourriez trouver une soirée dub tous les week-ends si vous le vouliez. Même presque tous les soirs si vous cherchez. C'était un bon début. Ensuite, j'ai étudié à Bristol. J'ai donc rencontré une certaine communauté musicale là-bas.
0: Tu as obtenu un diplôme pour faire de la production musicale. Ian Perkins s'est également installé à Bristol. Il a même entièrement construit lui-même de ses mains le Waggle Dance Studio. À quoi ça ressemble?
1: Amazing.
2: Incroyable.
1: It's like Jamaica in Bath.
2: C'est la Jamaïque mais à Bath.
1: It's very cool. It's dark.
2: C'est très cool.
1: It's warm.
2: C'est sombre. C'est chaleureux.
1: The color of
2: the, je veux dire, la couleur des murs est chaude. Je me sens en Jamaïque dans les années 70.
0: And in sound.
1: Sounds pretty close as well.
2: Le son, c'est presque pareil.
0: Est-ce que c'est là que vous avez façonné Distant Beats, le quatrième opus des Co-Operators, où tu es cette fois le seul chanteur?
2: Oui, exactement.
0: Dans vos morceaux, il y a toujours de l'air, de l'espace, beaucoup d'espace. Est-ce que c'est une philosophie?
1: Non,
2: mais ça me plaît. Vous avez l'impression qu'on a de la place pour respirer? C'est super, c'est un super compliment.
0: Distant Beat est sorti en 2023 et dans la foulée, tu as sorti ton deuxième album solo, Hopeless, dans lequel cette fois tu explores d'autres influences qui ont compté pour toi, comme la Northern Soul, les productions de la Motown, le Lovers Rock, qui est un courant un peu romantique du reggae. Le reggae n'est jamais loin, la parole consciente non plus, mais on sent que tu n'as pas envie de t'y enfermer. Qu'est-ce que tu expérimentes en ce moment?
1: Great question. And yeah, that's absolutely.
2: Excellente question, et oui, c'est tout à fait vrai. J'adore la musique jamaïcaine, mais j'aime toutes sortes de musiques. Et je ne veux pas être catégorisé comme un musicien de reggae. Pour certaines raisons, cela ne me semble pas correct. Je travaille sur un projet en ce moment et je ne sais vraiment pas à quoi il va ressembler. Je ne sais pas si les gens vont l'aimer, mais je vais le terminer. Il n'y a pas de reggae dedans. Il y a des influences de Manchester et de post-punk, des influences de soul des années 60, et probablement un peu de dub aussi.
1: Yeah. That's the fun.
0: It's exciting.
2: Ouais, c'est passionnant.
1: Yeah, I will always.
2: Mais je reviendrai toujours à la musique jamaïcaine. Parfois, je pense que j'ai besoin de prendre la tangente pour stimuler de nouvelles idées afin de ne pas trop me répéter. Et de faire juste la copie conforme de ce que j'ai déjà fait.
0: Peut-être que tu vas abandonner la voix de falsetto pour revenir à la voix de ténor.
2: Comment t'as deviné? Oui, je fluctue entre les deux sur cet album. Un peu plus qu'avant.
0: Dans la même idée, toujours dans la, avec l'idée de ne pas faire la même chose.
2: Exactement.
0: Joe York, si tu regardes ton parcours depuis Wigan, la ville où tu es né, que retiens-tu de ce voyage de Wigan à Bristol?
1: That's a really good question.
2: C'est une très bonne question. J'adore Wigan. J'aime y retourner parce que je me rends compte à quel point c'est petit quand j'y retourne. J'aime le fait que les gens se connaissent tous. Et je ne veux pas parler au nom de tous les habitants de Wigan, mais il y a quelque chose d'agréable à être dans cette petite bulle. Mais je suis aussi heureux de sortir de cette bulle.
0: To go back.
1: Yeah,
0: de retourner.
2: Parfois, tout ce que je veux, c'est cette petite bulle. Mais Bristol et Wigan sont des villes complètement opposées. Vraiment opposées. Je me sens plus libre que je ne l'ai jamais été. Peut-être aussi parce que j'étais un adolescent et que j'essayais de m'intégrer. Mais je ne pense pas que j'aurais pu faire tout ce que j'ai fait en restant à Wigan. J'avais besoin d'explorer, de trouver mon son ailleurs. Mais encore une fois, il y a de la super musique qui vient de Wigan.
1: Richard Ashcroft,
2: The Verve, Richard Ashcroft, qui est allé au même lycée que moi. Il y a deux groupes d'anciens amis, les Lottery Winners, qui se débrouillent bien maintenant, et un groupe qui s'appelle Latam aussi. Donc oui, il y a des choses qui se passent à Wigan aussi.
0: Thank you very much.
1: My pleasure.
2: Tout le plaisir est pour moi. Merci beaucoup de m'avoir invité.

façonné avec amour, toujours, ces bonnes pulsations du monde en compagnie de Joe York. Un spécial big up à mes petites bulles de bonheur à moi, Benjamin Saralier qui a réalisé cette émission et Jérémy Besset qui l'a mixé. Demain, toujours à 15h10 TU, 17h10 à Paris, je vous emmène à la rencontre de Rebecca Roger Cruz, une chanteuse, percussionniste et compositrice vénézuélienne qui vit en France depuis une douzaine d'années maintenant et qui développe une musique à la croisée des mondes entre tradition afro-vénézuélienne, musique ancienne et création contemporaine. Dans quelques instants, ce sera le retour de l'information sur la radio du monde. Mais là, tout de suite, on prolonge le plaisir de cette rencontre avec Joe York avec un titre qui fait se réunir son fidèle complice Eoin Perkins et la chanteuse italienne Marina P. Voici Kung Fu Blues.

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1: Accent d'Europe vous propose de partager la vie des Européens. Juliette Garbrandt.
2: L'Arménie est plus que jamais sous pression économique de la Russie, qui ferme ses portes aux exportations agricoles de Yerevan. Dans ce pays du Caucase, où près d'un tiers de la population vit de l'agriculture, la diversification vers l'Union européenne est compliquée. 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
6: À la une des villages entiers complètement ensevelis, au moins 95 morts au Népal après le passage d'une coulée de boue mortelle près de la frontière avec le Tibet. Les autorités népalaises sont sans nouvelles de 384 touristes. On y revient en début de journal. Polémique en Israël, un député d'extrême droite s'est filmé en train de détruire un mémorial palestinien. De Benjamin Netanyahou jusqu'à l'état-major, les condamnations se multiplient. Dans ce journal, nous serons également à Londres. Le Collège Royal de Psychiatrie reconnaît des décennies de manquements dans la prise en charge des patients adultes ayant subi des violences sexuelles dans l'enfance. Et puis l'été est bientôt fini. Incendie, sécheresse pour les agriculteurs, c'est l'heure du bilan. Il est catastrophique. L'Union européenne est appelée à réagir, vous l'entendrez. Les images montrent des torrents d'eau boueuse dévastateurs. Au Népal, une coulée de boue a tué au moins 95 personnes et les autorités népalaises sont sans nouvelles de 384 touristes. Ce glissement de terrain a aussi frappé le poste frontière de Girong dans la région autonome du Tibet. Xi Jinping a ordonné la mobilisation de tous les moyens pour secourir les sinistrés. Le président chinois a annoncé de nombreuses victimes. Les précisions de Yelena Tomic.
7: Xi Jinping en personne a ordonné le déploiement de 145 militaires pour porter secours aux victimes et tenter de retrouver des survivants à Girong, un important point de passage terrestre reliant la Chine au Népal. Cette région himalayenne a été frappée par de fortes précipitations en cette saison de la mousson. Le cumul des pluies a entraîné une coulée de boue gigantesque qui s'est déversée dans la région, coupant les communications, l'électricité et les routes menant au port côté chinois. Un dispositif d'intervention d'urgence de la police et de l'armée a également été déclenché côté népalais, où 5 villages situés près des rives de la rivière Botekoshi, gravement touchés par la montée des eaux, ont été évacués. La crue soudaine, des torrents de boue, du jamais vu selon des témoins, a provoqué des coupures de courant et d'importants dégâts matériels, notamment sur les infrastructures des projets hydroélectriques. L'absence totale de communication et les coupures d'électricité compliquent la remontée des informations depuis le terrain. Les autorités ont appelé la population à éviter tout déplacement non essentiel sur les lieux de la catastrophe en raison des risques de nouveaux glissements de terrain et d'inondations.
6: Yelena Tomic. L'annonce a été faite au palais présidentiel de Damas hier soir. Les forces démocratiques syriennes ont annoncé la dissolution de leurs forces armées. Annonce du chef kurde syrien Mazloum Abdi. Depuis des mois, le pouvoir syrien et les Kurdes négociaient l'application d'un accord conclu en janvier prévoyant l'intégration complète des institutions kurdes dans l'appareil d'État. Une dissolution absolument historique, a réagi l'envoyé spécial en Syrie, Tom Barak. En Cisjordanie occupée, le siège de Qousra continue. Depuis plus de 2 semaines, des colons israéliens bloquent l'accès à 3 maisons palestiniennes. Pour les 13 personnes qui vivent à l'intérieur, la situation est chaotique. Les soldats israéliens disent être là pour protéger les Palestiniens, mais ils n'arrêtent pas les colons. Pendant ce temps, en Israël, une polémique a éclaté. En cause, l'incursion du député d'extrême droite Zvi Sukot dans un village village palestinien pourrait briser un mémorial de Benjamin Netanyahou à l'état-major. Les condamnations se multiplient. Explication de Michel Paul à Jérusalem.
0: C'est un coup d'éclat qui passe très mal, tant au niveau militaire que politique. En se filmant une masse à la main dans le village de Madama en Cisjordanie, le député Tzvi Sukkot a déclenché une vague de désapprobation unanime. L'armée israélienne a dénoncé une manipulation, accusant l'élu d'avoir détourné des troupes de leur mission prioritaire et mis en danger des soldats sous forte pression opérationnelle. Au gouvernement, les critiques sont cinglantes. Benjamin Netanyahou a fustigé un acte répréhensible de justice personnelle, rappelant que seule l'armée est souveraine en Cisjordanie. Un constat partagé par le ministre des Affaires étrangères, Gideon Saar, pour qui un député n'a pas à se substituer à l'État. Alors que l'opposition s'inquiète de l'impact désastreux de ces images à l'international, au sein même du monde militaire, le malaise est profond. L'ancien chef d'état-major Dan Khalutz accuse directement le commandement d'avoir fermé les yeux, pointant une armée spectatrice qui refuse d'affronter les provocateurs et laisse les députés d'extrême droite dicter leurs lois sur le terrain. Michel Paul, Jérusalem, RFI.
6: Il n'est resté que 4 heures à Moscou. Le patron de la CIA américaine s'est rendu dans la capitale russe ce mardi. Une visite express qui a été confirmée par le Kremlin. Selon la Russie, John Ratcliffe a eu des contacts entre services secrets mais n'a pas rencontré le président russe, Vladimir Poutine. Selon la chaîne américaine CBS, Washington aurait demandé en amont à l'Ukraine de suspendre des frappes en Russie pour sécuriser ce déplacement.
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6: À 15h05 à Londres, au Royaume-Uni, le Collège Royal de Psychiatrie reconnaît des décennies de manquements dans la prise en charge des patients adultes ayant subi des violences sexuelles dans l'enfance. L'association professionnelle des psychiatres présente ses excuses publiques. Et Emeline Vin, elle publie une série de recommandations.
8: Dans un rapport réalisé en collaboration avec des survivants d'agressions sexuelles non récentes, le Collège Royal de Psychiatrie recommande en priorité de mieux former les étudiants en psychologie et en psychiatrie, ainsi que les professionnels tout au long de leur carrière. Quels impacts peuvent avoir des violences sexuelles subies dans l'enfance? Comment recevoir cette parole? Comment accompagner ces patients? Les victimes ayant contribué au rapport parlent de stigmatisation de la part des soignants, de négation de leur expérience ayant conduit à une aggravation de leurs symptômes. Ensuite, et comme souvent dans la santé publique, il faut plus de moyens. Le RCP demande au gouvernement de financer des campagnes de sensibilisation pour le grand public, des programmes de recherche et évidemment de fournir plus de ressources aux services de santé mentale. Le manque de professionnels et de disponibilité conduit à une prise en charge superficielle, certains patients devant se tourner vers un secteur privé très onéreux ou renoncer aux soins. Le sujet est loin d'être anecdotique. Selon le collège, un adulte sur 10 a subi des violences sexuelles dans l'enfance et met statistiquement 15 à 25 ans à en parler. Emeline Valandre, RFI.
6: Sébastien Lecornu en déplacement à Mayotte, une visite de 48 heures du Premier ministre français qui veut accélérer la reconstruction de l'archipel. Il y a un an et demi, le cyclone Chido avait frappé Mayotte, un traumatisme qui a fait au moins 40 morts et de nombreux dégâts matériels. Autre sujet sur la table du Premier ministre, l'immigration illégale. Pour la freiner, la France souhaite d'ailleurs conditionner l'aide aux développement pour les Comores et 7 autres pays africains. Incendie, sécheresse, l'été laisse déjà derrière lui les traces funestes de la canicule. En France, la ministre de l'Agriculture, Annie Genevard, réunira demain les préfets de toute la France. Une réunion en visioconférence pour faire un état des lieux des pertes agricoles. La ministre souhaite dévoiler des mesures d'urgence le 3 septembre prochain. Et que ce soit en France ou ailleurs, le bilan de cet été est catastrophique. Le président de la région Grand Est, Franck Leroy, appelle l'Union européenne à réagir. Il interpelle la présidente de la Commission, Ursula von der Leyen, pour créer un plan européen massif à long terme. Écoutez.
9: L'été n'est pas terminé, mais on a d'ores et déjà quelques estimations. Dans les salades, 50% de production en moins, parfois 30% sur les légumes. Sur le domaine viticole, là aussi, parfois 30% de production en moins. Pas un secteur de l'agriculture n'est pas affecté par ces canicules à répétition qui ont usé quelques sommes les hommes et les femmes qui travaillent dans le domaine de l'agriculture et qui appellent évidemment une réponse nationale et européenne. Après 2028, une nouvelle politique agricole commune va voir le jour. Donc évidemment, la situation climatique que nous vivons doit intégrer la réflexion de l'Europe en matière agricole. Il s'agit de préserver notre potentiel de production. Il s'agit également de préparer et d'accompagner l'adaptation de notre agriculture au changement climatique. Et ça se fait pas sans investissement dans nos fermes, dans nos exploitations. Donc, c'est pas seulement un plan de sauvegarde, c'est aussi un plan d'accompagnement de l'agriculture à un moment où elle fait face à un défi climatique qui est une véritable menace si rien n'est entrepris.
6: Franck Leroy, le président de la région Grand Est. Et puis, Meta va payer 16 milliards de dollars à une dizaine d'États américains. Un accord à l'amiable pour mettre fin au procès contre le groupe californien. L'entreprise de Mark Zuckerberg était accusée d'avoir conçu Instagram et Facebook de manière à créer une dépendance chez les enfants. Meta va aussi limiter Instagram à 2 heures par jour pour les mineurs et bloquer les vidéos la nuit. C'est la fin de ce journal. Merci à vous de l'avoir suivi.
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7: Bonjour, nous sommes entrés dans une zone de turbulence. Les secousses, ce sont les sécheresses, les inondations, les méga-feux et autres événements extrêmes qui rendent notre environnement incertain. C'est aussi l'émergence de dirigeants aux propos et aux actions inimaginables jusqu'à peu. Faut-il les citer ? L'accroissement des inégalités qui attisent la haine, la circulation des infox qui détournent des réalités du monde. Je présente C'est pas du vent depuis de nombreuses années. Je peux vous dire que tout ce que nos invités ont annoncé dans cette émission se concrétise plus vite et plus fort que ce qu'ils avaient prévu. La tentation est forte de fermer ses yeux et ses oreilles en attendant que ça passe. Mais ça ne passera pas. Alors autant se préparer à affronter les tempêtes. Nos deux invités portent un regard lucide sur le monde dans lequel nous vivons et ils ont des solutions concrètes à la portée de chacun d'entre nous à nous proposer. Je vous propose donc de les écouter et j'espère qu'à la fin de cette émission, vous serez un peu réconfortés.
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7: Bonjour Pablo Servigne.
12: Bonjour Anne-Cécile.
7: Vous avez écrit de nombreux livres qui reflètent votre parcours de pensée. Comment tout peut s'effondrer, l'entraide, l'autre loi de la jungle, une autre fin du monde est possible, le pouvoir du suricate apprivoiser nos peurs pour traverser ce siècle. Et nous vous recevons aujourd'hui pour votre dernier ouvrage, Le réseau des tempêtes, manifeste pour une entraide populaire. C'est publié aux éditions Les liens qui libèrent. Qu'est-ce qui vous motive à écrire tout cela ? Vous vous présentez comme un créateur de concepts.
12: De concepts, de déclics. Moi, j'ai eu beaucoup de déclics en lisant, en écoutant les gens, et j'adore ça. C'est vraiment une joie. Et je voulais partager ces déclics de compréhension qui me font avancer. Mais ma quête, en vrai, on en parlera dans l'émission, c'est les liens. Les liens, moi, je me trouve avec des liens, faibles, légers. J'ai l'impression de flotter, d'être dans l'errance, dans ce monde en errance. Et j'ai envie de m'accrocher, de m'ancrer quelque part, parce que je vois les tempêtes arriver. Et c'est cette quête qui m'anime.
7: Et il y a des solutions, vous allez nous expliquer tout cela. Bonjour Alain Denot.
13: Bonjour.
7: Vous êtes en ligne avec nous. Vous êtes docteur en philosophie à l'Université Paris 8. Vous enseignez la philosophie au campus de Chipagan de l'Université de Moncton. Alors, vous êtes à l'extrême est du Canada, dans la région atlantique en Acadie. Vous avez aussi publié de nombreux livres, dont le dernier, Faire que, avec un point d'exclamation, hein, l'engagement politique à l'ère de l'inouï chez Lux Éditeur. Alors, vous aussi, vous avez un parcours intellectuel qui vous a amené à publier ce livre et notamment de nombreuses conférences, hein, comme Pablo, vous faites de nombreuses conférences, et les gens venaient vous voir en disant Que faire? Alors, vous avez répondu, faire que.
13: Oui, en fait, il m'a semblé que dans cette période d'éco-angoisse, plus que d'éco-anxiété, nous étions collectivement et nous restons en mal d'objet. Il devenait difficile de s'orienter dans un champ politique où les appellations sont privatives. On est insoumis, anarchiste, anticapitaliste, décroissantiste. Tous ces préfixes privatistes consistent à s'identifier à ce qu'on n'est pas et à laisser l'autre, l'adversaire à la rigueur, proposer une vision contre laquelle on va s'inscrire dans un deuxième temps, ce qui était, il me semblait, un corridor vers le ressentiment. Il m'a semblé nécessaire que nous donnions collectivement des objets féconds, à la fois lucides et joyeux, c'est un alliage difficile, pour que nous puissions avancer dans ce monde parfois terrifiant.
7: Alors justement, pour commencer, j'aimerais que vous partagiez l'un et l'autre avec les auditeurs votre vision du monde dans lequel nous vivons. Pablo Servigne, vous parlez de tempête.
12: Oui, ce sont des vraies tempêtes, mais surtout des tempêtes métaphoriques. Il n'y a pas que le réchauffement climatique, même s'il peut se décliner sous plein de formes. Il y a des incendies, mais même des tremblements de terre, des attaques terroristes, la montée du fascisme. Ça peut être des petites tempêtes, en fait. La vie est parsemée de petites tempêtes, et ça, comme une perte de quelqu'un, d'un être cher, un accident, une maladie, un médecin qui vous dit que vous avez une maladie, etc. Et en fait, cette capacité à traverser les crises, les tempêtes, on pense, c'est une belle expression, c'est une jolie expression. Notre capacité, elle tient au fait qu'on a des liens avec nous-mêmes, avec notre intériorité, avec les autres surtout, les humains, avec les non-humains, avec les animaux, les plantes, la biosphère, et surtout avec ce qui nous dépasse.
7: Et en ce moment, il y a beaucoup de choses qui nous dépassent.
12: Oui, et on a perdu, nous, enfin, en tout cas en Occident, la modernité a perdu ces manières, ces rituels, ces manières d'être en lien avec ce qui nous dépasse, que ce soit la mort, les générations futures, les ancêtres, les oiseaux, enfin des choses qui nous dépassent. On ne peut pas contrôler ça, mais on peut dialoguer avec. C'est une manière d'être en lien être en lien nous apaise et diminue nos niveaux de peur et nous permet de passer à l'action.
7: Alain Denon, vous écrivez que nous sommes entrés dans l'ère de l'inouï. Alors comment est-ce que vous décrivez cette ère de l'inouï?
13: C'est une invitation à être indulgent envers nous-mêmes tout en étant exigeant envers nous-mêmes, étant donné que nous, à notre époque, sommes les premiers à devoir nous confronter à des questions absolument fondamentales, qui est la mutation même de ce qui passait jadis pour fondamental et immuable. Le climat, les rapports entre espèces, la configuration du sol, les réalités qui étaient universelles encore récemment, sont aujourd'hui sujettes à des changements radicaux. Et nous le vivons sur un plan sensible, la rivière dans laquelle nos parents, nos grands-parents, nos arrière-grands-parents, nos ancêtres, les autochtones avant nous quand on est d'Amérique, est devenue en une génération littéralement inabordable. On ne peut même pas s'en approcher. Et c'est vrai pour tellement d'enjeux que cela donne à notre époque un caractère inouï. Hans Jonas en parle bien dans son travail éthique sur la responsabilité. Auparavant, on n'a pas eu à se poser ces questions-là. Au fond, ce qui est inouï, c'est ce qui n'a jamais été entendu, littéralement. Et on pourrait le résumer par la mise à mal d'une vieille expression latine qui renvoie à une vieille réalité, donc, ceteris paribus sextantibus, toute chose étant égale par ailleurs. On a longtemps pensé, les économistes en raffolent de cette expression, selon l'idée qu'il y a des réalités mouvantes qui s'observent sur fond de stabilité. Aujourd'hui, plus rien n'est égal par ailleurs, tout bouge, tout est sujet à transformation, et cela requiert une pensée tout aussi inouï que les phénomènes auxquels nous sommes confrontés.
14: Alors Pablo Servigne, vous expliquez ce monde chaotique par deux types de violences, la violence horizontale et la violence verticale.
12: Ah oui, ça c'est une grille de lecture qui m'a... Cette année, ça m'est apparu, parce que moi, depuis 20 ans, moi, je suis en lutte contre cette idée de la loi de la jungle, de la loi du plus fort, de la compétition. C'est quelque chose qui me met très mal à l'aise depuis tout petit. Et le livre que j'avais fait, L'entraide, l'autre loi de la jungle, c'était vraiment pour montrer que dans la nature, il n'y a pas du tout que la compétition. Ça existe, mais c'est très cadré. Et en fait, la compétition, c'est de la violence horizontale. C'est qu'on met des individus, des groupes en compétition, en lutte, en rivalité. Et ça crée la guerre, en fait. Et la violence verticale, c'est en fait plutôt quand on met des gens en violence horizontale en position de compétition, il y a toujours un qui tape sur plus fort que l'autre et qui accapare les ressources ou qui crée de la domination. Mais pour maintenir cette domination, ils vont créer des structures verticales et maintenir leur statut de dominant. Et pour ça, ils créent de la hiérarchie, enfin de la hiérarchie pyramidale, une manière de s'organiser. Un peu stupide, mais qui fonctionne, qui est efficace, où il y a des chefs, des sous-chefs, des sous-sous-chefs, etc., et jusqu'à des classes dominées. Et donc, cette stratification sociale est intrinsèquement, structurellement très violente. C'est très violent, et ça maintient un niveau de violence que j'appelle vertical. Et en fait, ce que je découvre, c'est que l'un nourrit l'autre. La violence horizontale nourrit la violence verticale, et inversement. Et on a cette convergence des deux violences qui est une sorte de pente glissante. Il est très difficile de s'arrêter ou de faire marche arrière. Vers quoi? Vers le fascisme, vers l'autoritarisme, vers une autodestruction des sociétés et des liens. On va y venir parce que les systèmes de domination, finalement, sont des attaques massives sur les liens. En prônant la violence, en fabriquant un climat de violence, on fait que on provoque une sorte de repli, de rétraction, les gens se méfient les uns des autres parce qu'ils peuvent s'en prendre une sur le coin de la gueule. Et donc, ils ne s'ouvrent plus dans leur vulnérabilité et leur authenticité. Or, pour faire du vrai lien social, il faut arriver à sortir ses faiblesses, ses vulnérabilités, à être authentique. Et là, il y a quelque chose de très dense qui s'ouvre. Et la violence ne permet pas ça. Donc, on a une destruction du tissu social. Et finalement, une autodestruction des sociétés, de la biosphère, etc., par un emballement, on va dire, thermodynamique. C'est quasiment ça. C'est comme un pétard qui est en train d'exploser au ralenti. Et on peut pas l'arrêter. C'est une explosion de violence. Enfin, on peut pas. On peut. On pourrait essayer. Mais c'est là tout l'enjeu. Comment on ralentit? Comment on convertit ça en pétard mouillé, finalement? Et on revient en arrière vers la paix.
14: Alain Deneau, vous écrivez que nos angoisses nous poussent à trouver ce que vous appelez des objets substitutifs. Certains étaient évoqués à l'instant par Pablo. Je pense notamment justement à la montée des populismes et des extrêmes et du fascisme.
13: Oui, ben j'apprécie déjà quand Pablo Servigne fait un lien entre les faits et les métaphores, les faits et la façon d'en parler. Et on peut... commencer par considérer que cette ère de l'inouï dont je parlais tout à l'heure, elle est factuelle, mais elle nous est aussi racontée comme ça. On nous raconte l'écologie, étant donné l'hégémonie des sciences exactes, leurs modèles, leurs statistiques, leurs échelles, d'une manière inouïe, que ce soit le GIEC, l'IPBES, sur respectivement le climat ou la perte de biodiversité ou d'autres scientifiques, on va nous dire depuis des milliers d'années, depuis des millions d'années, sur telle échelle, jamais tant de réalités macro ne se sont observées. Et on dépossède, au fond, le sujet dans un discours. Et qu'est-ce qu'on fait? On l'angoisse. On l'angoisse parce que on le place dans une situation de désarroi, hein, sans lui donner d'éléments conceptuels, métaphoriques, narratifs, spirituels même, pour faire face à cette mutation absolument extraordinaire. Et donc on crée des sujets angoissés. Et qu'est-ce que fait le mauvais angoissé, parce qu'il y a une bonne façon de vivre l'angoisse, mais le mauvais angoissé, et ça c'est peu importe le niveau d'éducation, l'âge, la catégorie sociale, le mauvais angoissé, la mauvaise angoisse va avoir tendance à chercher un paratonnerre, c'est-à-dire à essayer de trouver un objet sur lequel transposer son angoisse. L'angoisse, c'est une émotion, c'est un affect perturbant sans objet.
15: sans objet d'accompagnement. Alors qu'on sait, voilà, je vais pas refaire la psychanalyse, mais on sait que les pulsions sont accompagnées de représentations. Et quand il y a une dissociation, ben on est perturbé sans savoir trop pourquoi ni à quelle fin. Et donc on cherche à tout prix un objet de substitution, quelque chose sur quoi, au fond, transposer et projeter ses affects. Et ça, c'est une aubaine pour l'extrême droite. Parce que l'extrême droite, elle a une panoplie de boucs émissaires à proposer, hein, pour qu'on puisse, au fond, avoir l'impression tout à coup de trouver une cause à son mal, hein, et sur un mode paresseux. Parce que, au fond, l'extrême droite, qu'est-ce qu'elle dit? Elle dit, tout va bien, ou tout va presque bien, ou tout irait bien si on faisait ablation, si on exterminait, isolait, refoulait, empêchait telle catégorie sociale d'exister. Et on donne l'impression que c'est par ce biais-là qu'on va retrouver, au fond, l'espèce d'unité de la pulsion de mort, où on est dans le formol de l'histoire, où on fait un avec soi-même. Et j'ai la vive impression que l'essor de l'extrême droite s'explique par ce désarroi écologique et cette incapacité qu'on a en écologie politique de se donner des concepts, des notions, des projets qui sont socialement intelligibles.
14: Pablo Servigne, comment est-ce que vous réagissez à ces propos?
12: Ah, mais moi je bois du petit lait, j'aime beaucoup. C'est René Girard, le bouc émissaire, oui. Mais il n'y a pas que l'extrême droite, hein, qui utilise le bouc émissaire, les boucs émissaires. En tout cas, tout ça fait monter les niveaux de violence. Et moi, je dirais aussi que l'extrême droite arrive mécaniquement parce qu'il y a un niveau d'insécurité, les gens se sentent en insécurité, surtout parce qu'on a libéralisé tout, donc en enlevant les frontières sans avoir posé de membrane de sécurité. Exemple, l'Europe, on a enlevé les frontières, elle a été faite à l'envers, l'Europe libérale, en enlevant les frontières sans avoir fait de police commune, d'armée commune, de sécurité sociale commune.
14: Sans avoir fait société,
12: voilà,
14: finalement.
12: Sans avoir, juste, on enlève les frontières, on fait, ouais, c'est la fête, tout le monde est en compétition. Mais c'est la peur absolue, tout le monde se recroqueville et finalement se projette dans une membrane, c'est-à-dire ce qui fait appartenance, identité, groupe, la plus sécuritaire, enfin la plus celle qu'on a apprise à l'école, le drapeau, l'identité, la nation ou même les régions, il y a des régionalismes qui émergent parce que on est en insécurité. Et la sécurité, c'est un besoin fondamental, comme l'appartenance, le fait d'être en communauté, en lien, avec du sens, de la joie. C'est ça qu'on recherche, les êtres humains. Mais si on met tout le monde en insécurité, en compétition, mais tout le monde est en PLS et on fait n'importe quoi, en fait. Et donc, diminuer les niveaux de peur, augmenter les niveaux de sécurité, ça se fait avec du lien, du sens et de la joie. Ce que fait depuis la nuit des temps l'humanité par les communautés, par des rituels, par plein de choses comme ça.
14: Alors justement, que faire? Nous allons en parler parce que c'est là que vos deux livres sont précieux. Ils nous donnent de nombreuses idées pour réagir au lieu de subir. Mais voici quelques indices avec Grand Corps Malade, ensemble sur RFI.
16: À celui qui veut construire sa maison tout seul, à celui qui pense que l'enfer c'est les autres, à celui qui ne tend jamais la main par orgueil, à celui qui préfère dire le mien que le nôtre, à celui qui pense qu'on doit être seul pour être libre, qu'on n'est jamais mieux servi que par soi-même. Moi je dis que j'ai besoin des autres pour bien vivre, j'affiche l'esprit d'équipe comme un emblème. 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

0: C'était Ensemble de Grand Corps Malade sur RFI. Nous parlons de l'état angoissant du monde et comment y faire face aujourd'hui avec nos deux invités, Pablo Servigne, qui vient de publier Le Réseau des Tempêtes, manifeste pour une entraide populaire aux éditions Les Liens qui Libèrent, et Alain Denot, en ligne avec nous depuis l'Est du Canada, dans la région Atlantique, en Acadie, dont le dernier livre a pour titre « Faire que », avec un point d'exclamation, « L'engagement politique à l'ère de l'inouï », publié chez Lux Éditeur. Alors je vous propose d'écouter le constat du biologiste Olivier Hamon que nous avons reçu il y a peu de temps dans C'est pas du vent.
1: Ça craque de tous les côtés. Donc c'est alors ça craque sur le plan économique. Donc on commence à voir des très grosses entreprises qui dévissent. Donc c'est Boeing aux États-Unis, c'est Evergrande en Chine, c'est Stellantis en France. Donc des entreprises qui ont choisi d'aller dans l'hyper-performance et qui se sont fragilisées. C'est le canal de Suez bloqué par un bateau. Ben voilà, ça c'est un autre exemple d'optimisation qui devient très fragile. On a eu CrowdStrike aussi, une panne de tous les systèmes Windows du monde parce qu'il y a eu une erreur de mise à jour. Hein. Ça craque au niveau économique, technologique. Mais ça craque aussi au niveau humain. La santé mentale des jeunes se détériore partout dans le monde. Il y a une épidémie de dépression, une épidémie de burn-out. C'est-à-dire que le burn-out avant c'était quand on avait 50 ans. Voilà. Ben maintenant c'est quand on a 20 ans. Donc ça se dégrade vraiment dans la santé des jeunes. Et puis évidemment, le burn-out qu'on ne peut pas rater, c'est le burn-out planétaire. Les écosystèmes sont essorés par notre performance. Ils sont épuisés par notre performance. Donc la crise climatique, l'effondrement de la biodiversité, les pollutions globales, tout ça, c'est le produit de notre performance. On performe tout le temps et il y a un coût énorme.
0: Et face à ce constat, Olivier Hamon suggère de miser comme le vivant sur la robustesse plutôt que sur la performance. Je vous invite à lire ses livres ou à réécouter l'émission disponible sur RFI.fr ou sur les applications de RFI. Pablo Servigne, l'entraide fait partie de la robustesse.
2: Oui, c'est génial ce que dit Olivier Hamon. Et l'entraide, c'est exactement cette direction opposée de la compétition, de la violence. C'est prendre le temps de faire du lien, de se poser, de refaire des liens de confiance, de tout ça, ça prend du temps. Et c'est vraiment le chemin de la paix. C'est un chemin de pas du tout d'efficacité, de performance. C'est un chemin où c'est lent, c'est un peu, il y a des surprises, c'est difficile, il y a des essais-erreurs, il y a de la redondance, il y a de la diversité, il y a tous les principes du vivant finalement. Le vivant, ça fait 2 milliards d'années. Il est là, il est robuste, la biosphère elle est là, et elle a pas choisi ni la compétition à l'extrême, parce que si on lâche la bride à la compétition, ça détruit tout, ça détruit les liens et les sociétés et donc le vivant. Si les premières bactéries à 2 milliards d'années elles étaient que dans la compétition, ben il y en aurait plus, elles se seraient toutes entretuées et basta, il y aurait pas de vie. Donc la vie, c'est un paysage de coopération. Et la nature innove comme ça.
0: Alors pourquoi est-ce que nous avons une vision du vivant qui est la loi de la jungle ?
2: Mais c'est une vision idéologique. C'est-à-dire les dominants, ils font croire que la vie, c'est la compétition, parce que eux, ils gagnent toujours à la fin. Ils ont rien à perdre. Ils ont absolument rien à perdre. Et même s'ils perdent, ils ont des parachutes dorés. Donc c'est toujours les dominés, les classes pauvres et la nature qui perdent et on leur dit c'est naturel la compétition et tout le monde y croit et c'est un grand récit qui est en train de foutre en l'air la planète et avec ça la performance, l'efficacité, tout ça c'est des grands récits qui vont vers des et augmentent les niveaux de violence et l'entraide c'est exactement l'inverse. Et nous on part d'une idée simple avec le réseau des tempêtes, c'est que se préparer aux catastrophes, aux crises qui sont en train d'arriver, c'est pas du tout aller vers le repli, la compétition, le chacun pour soi ou le matériel, ce qui est le réflexe survivaliste, le fait de s'enfermer dans un bunker avec le meilleur matériel dans un monde de compétition, c'est l'option la plus stupide pour survivre. Peut-être ponctuellement, mais quelques heures, quelques jours, mais en fait pour traverser des millions d'années, pas du tout. C'est exactement l'inverse qu'il faut faire, il faut miser sur le lien.
0: C'est pour ça que vous parlez de supervivalisme.
2: Exactement. Mmh. C'est le supervivalisme, c'est une posture. C'est maintenant, on voit les crises arriver, faisons du lien, et c'est comme ça que fait la nature. Quand une crise arrive, les organismes...
0: Alors comment on fait du lien concrètement ? Alors vous donnez dans votre livre plein d'exemples de liens, ça commence par ses voisins, bon sa famille, ses proches évidemment, mais ses voisins, aller rencontrer celui qui habite à côté...
2: Oui, alors il y a plein de types de liens. Déjà commencer par nos voisins, nos proches, les amis, la famille. Et là, on remarque qu'il y a les liens denses et les liens légers. Les liens denses, c'est les gens avec qui on entretient des relations de confiance fortes, Vraiment, quoi qu'il arrive, moi, je viendrai te sauver, t'aider, etc. S'il y a une grande catastrophe, moi, c'est les liens qui nous font vivre. Et on peut densifier des liens. Il y a des méthodes pour ça. Enfin, voilà, on peut poser le cadre, poser un cadre de sécurité pour que le lien se densifie. Et puis, on a les liens légers. Par exemple, je sais pas, le garagiste, la boulangère du coin, bonjour madame, le collègue de bureau, etc. Et en fait, on remarque, les sociologues ont remarqué que les liens légers, plus ils sont diversifiés, et plus ça nous amène de la robustesse, de la résilience, la capacité à se remettre des crises. Et un exemple très très connu, c'est quand on perd son job. Donc c'est un effondrement, c'est une catastrophe, c'est une tempête, c'est une crise. Eh bien, souvent, on retrouve du boulot par, non pas nos liens proches,
0: le réseau,
2: mais par les réseaux légers, les réseaux diversifiés, des liens, des connaissances, des réseaux sociaux, des plein de choses qui amènent finalement, qui permettent à l'entre-soi de nos liens denses de se connecter. Et c'est ce qui fait société.
0: Et en plus, en cas de crise grave, enfin là, je parle de catastrophes comme par exemple des inondations, des ouragans, des incendies, etc. Vous démontrez, mais on le voyait beaucoup dans votre livre précédent, L'entraide, l'autre loi de la jungle, mais là, vous en reparlez, c'est que quand il y a des vraies difficultés, les humains, leur premier réflexe, ce n'est pas la compétition, c'est pas de pousser les autres, c'est de s'entraider, et ça
2: Exactement.
0: Marche. Donc, avec les crises qui arrivent de plus en plus dans le monde, savoir sur qui on va pouvoir s'appuyer, avec qui on va pouvoir aller chercher de l'eau, se déplacer, se soigner.
2: C'est fondamental.
0: Mais c'est important d'identifier ces gens-là.
2: Oui, et c'est pas une idéologie, c'est vrai. On a fait des études de terrain et partout dans le monde, dans toutes les crises, tous les types de tempêtes, c'est l'entraide qui émerge en temps de crise. Les gens s'entraident de manière incroyable. C'est comme une pulsion, c'est un élan vital qui sert à survivre et à vivre à long terme. C'est ça qui est beau. On est dans la survie et la vie. Et donc, ce qu'on proposait, oui, au réseau des tempêtes, il y a deux idées phares. C'est un, quand il y a une crise, l'entraide émerge. Ça, c'est génial. Et donc, il faudrait plutôt qu'elle retombe quand la crise passe, la stimuler et la faire durer. Et la deuxième idée qui est géniale et que la science a largement démontré aussi, et on s'appuie sur des faits, c'est que la qualité du lien social avant les crises, donc les relations de confiance qu'on a horizontale et verticale, la relation entre nos voisins, les amis, etc., et la relation envers les autorités, c'est cette qualité de lien, elle est fondamentale pour traverser la crise. Elle nous aide à réduire le nombre de victimes, à mieux reconstruire, à améliorer en fait la résilience et la résistance et la robustesse, pour reprendre Olivier Hamon, du tissu social. C'est la clé. Donc maintenant, faisons du lien. C'est ça le supervivalisme. Il y a des crises qui arrivent, faisons du lien.
0: Alain Denot, comment est-ce que vous réagissez à ces propositions?
3: Ben, ça, elle me semble convenir à la notion de biorégion qui m'est apparue comme cet objet structurant permettant une organisation dans un contexte particulier, dans la mesure où la biorégion a un caractère impératif. La biorégion, c'est, je disais tout à l'heure, qu'on est habité par des termes privatifs, qui sont négatifs, qui sont hostiles et qui sont le contraire de l'entraide, au fond, à bien y penser. Mais la biorégion est une notion qui se laisse résumer par deux principes fondamentaux qu'à peu près seuls les Occidentaux ont à se faire rappeler. À savoir qu'en dernière instance, quand tout se dérègle, quand tout bouge, quand tout s'effondre, en dernière instance, qu'est-ce qui nous reste? Le sol que l'on foule et les gens qui nous entourent. Et ce principe-là, biorégional, se veut au fond le contraire d'un séparatisme. En fait, c'est un sentiment de déréliction qui est souvent à l'origine de cette impulsion biorégionale, où une communauté, que ce soit à Mayotte, à Valence, à Clovis au Québec ou ailleurs, en Colombie-Britannique par exemple, à Lytton, se découvre secouée par une crise majeure, pluie de verglas, incendie de forêt, inondation, tornade, ce que vous voulez, et comprennent que l'État n'est pas là pour eux, que le capital n'a cure de ceux qui n'ont pas de pouvoir d'achat, qu'il faut réapprendre à se connaître et réapprendre à chérir au fond, ce dont on dépend. Et que le territoire que l'on foule, le territoire que l'on habite, est un territoire qu'on n'a pas intérêt à exploiter au profit de marchés étrangers pour avoir un pouvoir d'achat qui va nous permettre à notre tour de consommer des biens de consommation dans des grandes enseignes qui eux-mêmes ont été produits parce qu'on a dégoûté des peuples ailleurs en exploitant leurs richesses naturelles sur un mode effréné. Le territoire nous apparaît en dernière instance comme étant ce dont on dépend.
0: Mais alors, vous expliquez qu'il faut apprendre à connaître son territoire. Alors, ça commence par des choses toutes simples. Hein. Vous dites déjà identifier les oiseaux qui vivent sur ce territoire, les sources d'eau auxquelles nous avons accès, les sources d'énergie, essayer de comprendre l'écosystème dans lequel nous vivons.
3: Oui, Mathias Rollot et Marin Schaffner, dans leur livre « Qu'est-ce qu'une biorégion ?» rappellent ce fameux questionnaire biorégional qui est très confrontant, qui nous fait découvrir qu'on connaît très peu, au fond, notre territoire, quelles sont les plantes indigènes, quels sont les oiseaux, d'où vient l'eau, quels sont les cycles de la Lune. Mais il faudra

0: On vient d'écouter Rebecca Reencuentro de Aves. Tu le dis beaucoup mieux que moi, vas-y.
1: Reencuentro de Aves.
0: Voilà. Que l'on peut traduire par un endroit où il y a plein d'oiseaux, c'est ça? Qui viennent de plein d'endroits, qui se rencontrent dans un endroit.
1: Tout à fait.
0: Et ces chants d'oiseaux, ils servent d'introduction au titre Alcaravan. Et l'Alcaravan, c'est le nom d'un oiseau qui est très présent dans la culture vénézuélienne. De quoi est-il le symbole?
1: Alors, c'est un oiseau qui se trouve beaucoup dans les plaines colombo-vénézuéliennes et c'est vraiment un symbole qui est très présent dans toute la poésie du Venezuela et c'est un oiseau migrateur, un oiseau qu'on connaît, qu'on reconnaît surtout par son chant. C'est pas autant qu'on le voit, c'est un oiseau qui reste finalement assez invisible, mais qu'on reconnaît par son chant.
0: Et invisible aussi parce que je crois qu'il est assez nocturne, il se cache.
1: C'est ça, c'est un oiseau plutôt nocturne et son chant, et il chante souvent au crépuscule pour annoncer potentiellement des dangers. J'ai pensé à ce symbole parce que je pense que tout le monde au Venezuela peut s'identifier avec ce symbole de l'Alcaravan, d'un oiseau qui a un chant puissant. Et actuellement, enfin en tout cas ça m'a inspiré la situation de mon pays actuellement, qui est une grande diaspora, voire la plus grande diaspora actuellement au monde. Un tiers de la population est en état de diaspora.
0: Beaucoup est en exil,
1: en exil.
0: Vit à l'extérieur du pays, ouais.
1: Donc c'était un message pour tous ces oiseaux et qui sont dehors et qui ne peuvent pas rentrer, qui ne peuvent pas retourner. Moi, je fais partie de ces personnes. Et ce morceau, il est très important pour moi. Et plus je le chante, il prend plus d'ampleur.

0: parce que je me rends compte que, en fait, je ne chante plus qu'au Venezuela. Que je chante à plein de pays, à plein de personnes qui sont dans la même situation. Donc ça parle de migration, ça parle d'exil, ça parle de diaspora. Et actuellement, malheureusement, il y a beaucoup de personnes concernées par la diaspora et l'exil. Donc plus je le chante, je me sens connectée, enfin je me sens moins seule parce que je vois qu'en vrai, on est nombreux et nombreuses à être en dehors de notre pays.
1: Dans ce texte, Al Caravan, tu dis « Je suis toujours en train de dire adieu ». Et c'est vrai que le départ, l'adieu, le revoir, c'est quelque chose qui revient tout au long de ton album, de ton disque. Est-ce que justement, ce disque, il raconte ça aussi, le mouvement, la transformation? Est-ce que toi, tu dirais qu'il t'a transformé?
0: Cet album, il m'a métamorphosé à plein d'endroits. Pour moi, ça a été vraiment un processus de guérison avec ma condition de diasporante, mais aussi d'exilée. Parce que c'est pas pareil de vivre en dehors de son pays que ne pas pouvoir retourner. Ce sentiment d'exil est quelque chose que j'avais besoin de guérir en moi. Et cet album m'a beaucoup aidé et fait du bien pour ça. Et à manifester ça, en fait, de manière concrète, m'a aidé aussi à faire le pardon, en tout cas à faire la paix avec, avec cette réalité.
1: Cette situation que tu n'as pas choisie.
0: Oui, donc c'est justement ce nom, ce morceau Rio Abajo, pour moi, je me suis vraiment imaginé dans les grandes rivières de l'Amazonie où le courant est vraiment plus fort que nous. Et nous, êtres humains, on est vraiment tout petits au milieu de cette nature puissante et on n'a pas le choix que faire confiance et se laisser porter. Et à cette vision aussi de la métamorphose, ça m'a fait penser à une phrase d'un poème de William Blake, mais c'est vraiment de... Quand on nettoie les portes de la perception, l'univers devient infini. Et en fait, c'est quand on guérit ces choses qui se cristallisent en nous par les chemins de la vie, on est moins enfermé dans tout ça. Tout devient plus, infini, plus grand.
1: Pour se dire au revoir, Rebecca, j'avais pensé au titre Destino de la Noche. Qu'est-ce que tu en penses?
0: Alors, c'est une chanson que je n'ai pas écrite. C'est une chanson qui m'a été offerte à la même résidence dont je parlais tout à l'heure.
1: Il t'a donné l'impulsion de te lancer en solo.
0: C'était un de mes amis qui m'a vraiment motivée, qui s'appelle Julián Herreros. C'est un grand chanteur, compositeur chilien et d'un groupe qui s'appelle Coral Rojo. Et il a écrit cette chanson quand on était ensemble et il me l'a offerte. Donc, c'est une sorte de valse tanguera qui parle de le destin de la nuit et... toutes les choses qui peuvent être possibles autour d'une bougie et toutes les choses que parfois on rêve, on est dans deux mondes. Donc on est dans une soirée et en même temps on est en train de rêver de tout ce qui pourrait se passer lors d'une nuit sans lune.
1: Eh bien, c'est une belle invitation. Mmh. Merci beaucoup,
0: Merci à
1: Rebecca.
0: Toi.
1: Merci beaucoup.

Babel Musique XP à Marseille, Rebecca Roger Cruz a livré un showcase particulièrement habité et abouti, salué par de nombreux professionnels comme l'un des moments forts de cette édition 2026. Merci pour ça, le Babel, et pour avoir rendu cette rencontre possible. Un grand merci aussi à mes rêveurs à moi, Benjamin Sarallier qui a réalisé cette émission et Jérémy Besset qui l'a mixé. Demain, même endroit, même heure, rencontre avec un autre sacré bout de femme née aux Pays-Bas dans une famille originaire du Kurdistan, la comédienne, militante et chanteuse au tempérament de rockeuse, Meral Polat. Dans quelques instants, un nouveau journal sur la radio du monde.

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4: Bonjour à tous et bienvenue, 15h TU, 17h ici à Paris, le journal sur RFI.
1: Gilles Moreau.
4: À la une de ce journal, un accord à l'amiable entre la maison mère de Facebook et des États américains. Le groupe Meta accepte de payer près de 17 milliards de dollars. Il lui est notamment reproché d'avoir conçu Instagram et Facebook de façon à créer une dépendance chez les plus jeunes. Au Népal, le bilan s'alourdit, au moins 19 morts suite à une crue majeure dans une région proche du Tibet. Il y a de nombreux disparus, dont des centaines de touristes. Le Premier ministre français Sébastien Lecornu en visite à Mayotte, département français dans l'océan Indien. Le cyclone Chido aggraver les difficultés dans de nombreux domaines, dont l'accès à l'eau et aux soins. Autre dossier très sensible, l'immigration en provenance des Comores voisines. En football, un transfert à sensation. Le Marocain Ayoub Bouadi quitte Lille pour Manchester City. Plus de 16 milliards de dollars. Le groupe Meta, propriétaire de Facebook et d'Instagram, accepte de régler une pénalité record. Le prix à payer pour mettre fin au procès intenté par une coalition d'États américains et lui reprocher de mettre en danger la santé mentale des plus jeunes devenus dépendants des réseaux sociaux. Vincent Souriau, bonjour, vous êtes en direct de Washington.
5: Oui Gilles, accord à l'amiable pour éviter d'avoir à payer des dommages et intérêts pharaoniques puisque l'accusation réclamait jusqu'à 200 milliards de dollars. Meta a préféré couper court effectivement pour éviter de longs et coûteux débats à propos de sa stratégie numérique. Le groupe de Mark Zuckerberg reconnaît de manière implicite qu'il a bel et bien déployé des outils pour capter l'attention des adolescents et surtout pour les garder le plus longtemps possible connectés à ses applications. Il en a fait une drogue et c'est ce qu'il paye aujourd'hui. Contraint et forcé, Meta accepte enfin de modifier les réglages par défaut de Facebook et d'Instagram. À partir de maintenant, ces applications vont inclure une durée limite d'utilisation de 2 heures par jour pour les utilisateurs de moins de 18 ans. Ce n'est pas une interdiction, il sera toujours possible de faire sauter cette limite, mais pour cela, il faudra l'autorisation des parents. On se dirige aussi vers un mode nuit et un mode école, autrement dit, des restrictions pour éviter la pollution cérébrale de ces applications entre minuit et 6 heures du matin et pendant les heures de classe. Ce n'est pas la première fois, Gilles, que Meta doit céder face à des recours en justice, et c'est d'ailleurs loin d'être la dernière, puisque Meta, cette entreprise, est toujours sous le coup de milliers de procès intentés aussi bien par des États établissements scolaires aux États-Unis que par des personnes privées au nom toujours de la santé mentale.
4: Merci pour toutes ces précisions, Vincent. C'était Vincent Souriau à Washington pour RFI. Et puis Bill Gates, lui, devient alarmiste sur l'IA. L'ancien patron de Microsoft demande un accompagnement du changement induit par l'intelligence artificielle. Il propose une taxe sur l'IA, la création d'une instance internationale et également la désignation d'emplois réservés aux humains. La mise en place d'un couloir temporaire de navigation maritime et le déminage du détroit d'Ormuz, ce sont les deux points en discussion actuellement entre Oman et l'Iran. L'Iran qui prévient que ce point de passage stratégique ne rouvrira pas tant que les États-Unis ne mettront pas fin à la guerre. Seuls 5 navires de transport ont emprunté hier le détroit d'Ormuz, un chiffre bien inférieur à la moyenne. Et puis cette déclaration du Premier ministre israélien Benjamin Netanyahou déclare qu'un accord diplomatique n'est pas possible avec les dirigeants iraniens qu'il qualifie, je cite, de sauvages. Benjamin Netanyahou, dont l'un des fils aurait fait l'objet d'une tentative d'assassinat venant d'Iran, le chef du gouvernement israélien l'a lui-même indiqué en début de semaine. Depuis, plusieurs médias israéliens et américains reviennent en détail sur cette affaire à Yair Netanyahou. Les précisions de Nicolas Falaise.
6: Le fils de Benjamin Netanyahou aurait été rapatrié des États-Unis suite à cette menace, car Yair Netanyahou, 35 ans, a le plus souvent résidé en Floride. Floride ces dernières années. C'est là qu'une menace iranienne directe aurait été identifiée en décembre dernier par les services de renseignements israéliens. Le fils aîné du dirigeant de l'État hébreu aurait alors été ramené en urgence dans son pays sans même avoir eu le temps de rassembler ses effets personnels, croit savoir le média américain Newsmax, qui cite des sources sécuritaires. Yair Netanyahou vivait sous protection aux États-Unis, ce qui était d'ailleurs source de critiques en Israël. Le fils de Benjamin Netanyahou s'est illustré par ses prises de position polémiques sur les réseaux sociaux, généralement en défense de la politique de son père, tout cela sous les palmiers de Miami, en bénéficiant d'une protection payée par le contribuable israélien. De quoi faire grincer des dents dans son pays, à l'époque où de nombreux Israéliens de son âge étaient appelés à rejoindre l'armée en tant que réservistes.
4: C'était Nicolas Falaise. Entre la Russie et l'Ukraine, les échanges de frappes sont au quotidien. L'une des dernières frappes est ukrainienne. Moscou fait état de 9 morts dans une frappe sur un bus dans la région orientale de Lugansk, région occupée par la Russie. Quant à Volodymyr Zelensky, le président ukrainien annonce avoir rendu visite à ses troupes dans un secteur proche de l'intersection des fronts Est et Sud, là où l'armée ukrainienne a réussi récemment à regagner du terrain face aux soldats russes. Une visite aussi discrète qu'inhabituelle, John Ratcliffe, le directeur de la CIA, s'est bien rendu hier à Moscou. Le Kremlin confirme, parlant de contacts positifs. Le patron du renseignement américain a, selon lui, eu des contacts entre services secrets, mais sans rencontrer personnellement Vladimir Poutine. Du côté de la Maison-Blanche, Donald Trump évoque une visite de demi-routine à Moscou. Cette visite express était en tout cas la première connue de John Ratcliffe depuis sa prise de fonction l'an dernier et son contenu reste secret. À l'approche des élections de mi-mandat, le camp républicain aux États-Unis met fin à l'hémorragie après une série de défaites à des primaires. Il engrange les succès de deux candidats se réclamant de Donald Trump en Caroline du Sud et dans l'Oklahoma.
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4: Le Premier ministre français Sébastien Lecornu en visite à Mayotte, département français dans l'océan Indien. Le cyclone Chido en 2004 a aggravé les difficultés dans de nombreux domaines, dont l'accès à l'eau et aux soins. Autre dossier très sensible, l'immigration en provenance des Comores voisines. En France, une femme sur quatre ayant été enceinte a connu une fausse couche. C'est ce que montre une étude de l'INED, l'Institut National Démographique. Les chercheuses qui ont enquêté soulignent un problème fréquent et mal documenté, comme souvent, selon elle, quand il est question de santé au féminin. Explication de Sarah Rodriguez.
3: Les fausses couches sont souvent liées à des problèmes de chromosomes, des maladies chroniques ou encore la consommation d'alcool et de tabac. Mais ce n'est pas le seul facteur, précise Marie-Caroline Compense, l'une des deux chercheuses à l'origine de l'étude.
7: Un facteur qui est vraiment proéminent, c'est l'âge. L'âge de la femme, l'âge de l'homme aussi. Souvent, ce qu'on montre, c'est qu'à partir de la moitié de la trentaine, les risques de fausses couches, ils augmentent plus fortement.
3: Il manque beaucoup de données exhaustives sur les fausses couches. Déjà parce que toutes les femmes ne se rendent pas à l'hôpital, surtout quand ça survient dans les premières semaines, mais aussi parce que c'est un sujet encore tabou.
7: La pression à avoir une grossesse réussie, elle peut être un peu plus forte que dans le passé.
3: Dans leurs entretiens avec des femmes concernées, les chercheuses constatent aussi des manquements dans la prise en charge médicale.
7: Et ce qui est beaucoup rapporté, c'est une expérience assez négative dans la façon dont les professionnels de santé ont communiqué l'événement, les causes de la fausse couche, les conséquences, le suivi qui peut être mis en place, etc.
3: Depuis 2024, un congé spécifique existe, mais il reste peu connu. L'étude montre aussi que le soutien psychologique fait souvent défaut dans le parcours de soins.
4: C'était Sarah Rodriguez. Au Népal, le bilan s'alourdit. Au moins 95 morts suite à une crue soudaine qui a emporté des villages entiers dans une région limitrophe du Tibet. Les autorités népalaises sont sans nouvelles de 384 touristes, dont 291 étrangers. Le Premier ministre népalais appelle la nation à rester unie. Le Panama et le Salvador placés en état d'alerte face au phénomène El Niño, un phénomène naturel qui s'ajoute au changement climatique en provoquant de graves sécheresses. Enfin, en football, un transfert à sensation. Ayoub Bouadi, le milieu de terrain international marocain, quitte Lille pour Manchester City jusqu'en 2031 et pour un montant minimum de 100 millions d'euros. C'est du jamais vu pour un joueur marocain. Victor Missistrano a recueilli le commentaire d'Hervé Penaud, journaliste à l'équipe et consultant à RFI. Que peut-on souhaiter à Bouadi sous les couleurs de City ? Sa réponse.
8: Déjà qu'il puisse s'imposer au milieu de terrain, parce que ça va pas être facile non plus. Hein. C'est quand même un jeune joueur, il a très peu d'expérience derrière lui. Il a joué à un haut niveau, mais pas un très haut niveau. Quand vous êtes à Manchester City, le rythme est complètement différent. Donc il va falloir être capable de gérer cette intensité du football anglais, cette vitesse dans les contacts, cette puissance que les milieux de terrain anglais ont tendance à mettre. Donc tout ça, il va falloir qu'il l'assimile, hein, comme Cherki a dû assimiler aussi ses principes de jeu. Et puis, s'il peut s'imposer comme numéro 1, s'il peut être titulaire indiscutable, ce qui est possible assez vite d'ailleurs, hein, parce qu'on veut vraiment qu'il remplace Rodri, c'est après de s'épanouir totalement, c'est de progresser sur ses points faibles, c'est d'être par exemple plus efficace. C'est un joueur qui marque pas de but, qui fait peu de passes décisives, alors qu'il se projette facilement dans la surface. Mais tout ça, ce sont les défauts d'un joueur de 18 ans, et puis qui continue tout simplement sa progression. Si vous continuez votre progression à Manchester City, en vous imposant comme milieu de terrain là-bas, ça présage d'un bel avenir pour l'international marocain.
4: Hervé Penaud, journaliste à l'Équipe et consultant à RFI. C'est la fin du journal. Il est pratiquement 17h10 ici à Paris. 2 heures de moins en temps universel. L'information sur RFI revient dès 18h avec le journal en français facile présenté aujourd'hui par Charlotte Derouin. Excellente journée à tous.
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Aujourd'hui, je vous emmène à la rencontre de Rebecca Roger Cruz, une artiste dont la musique semble traversée par des paysages que rien n'efface. Ceux du Venezuela, où elle est née, entre mer, rivière et forêt tropicale, ceux aussi de la mémoire et de l'exil. Installée en France depuis une douzaine d'années, Rebecca Roger Cruz y a d'abord poursuivi ses études en musicologie avant d'y multiplier les rencontres et les projets. À commencer par Paranda La Cruz, un quartet né dans les reliefs lyonnais de l'emblématique quartier de la Croix-Rousse. Une musique de trance, collective, physique, où le corps, le cœur et les héritages de la côte caraïbéenne du Venezuela à l'île de la Réunion entrent en mouvement.

chanteuse, auteure, compositrice et percussionniste, Rebecca Roger Cruz déploie aujourd'hui en solo une musique à la croisée des mondes, entre tradition afro-vénézuélienne, musique ancienne et création contemporaine. Un univers très sensoriel où la voix devient un espace de transformation. Son premier album a pour titre Rio Abajo, en aval de la rivière, comme une manière de se laisser porter par le courant. En voici le morceau-titre.

0: Bonjour Rebecca.
1: Bonjour.
0: Ravie de te retrouver ici à Marseille. On s'est rencontrés pour la première fois au bord d'un fleuve fou, le Rio Loco, du nom d'un festival toulousain. Et nous revoilà maintenant au bord de Méditerranée, à Marseille, où tu es à l'affiche du Babel Music XP. On dirait que l'élément eau nous relie, Rebecca.
1: Ça, c'est sûr.
0: C'est un bon signe, non?
1: Je suis ravie.
0: On va en reparler, je crois. Pour dessiner les contours de ton portrait, Rebecca, j'aimerais qu'on parte de là où tout commence, le Venezuela, et qu'on suive ce fil jusqu'à aujourd'hui pour comprendre comment ces paysages continuent de vivre dans ta voix et dans ta musique. Est-ce que c'est bon pour toi?
1: Je suis prête.
0: Alors,
1: on
0: c'est
1: y
0: parti.
1: Va.
0: Rebecca, tu es née à Caracas, la plus grande ville et la capitale du Venezuela. Est-ce que c'est aussi à Caracas que tu as grandi?
1: Oui.
0: Et quand tu penses à ton enfance, du coup, quelle image, quel son, quelle odeur te reviennent comme ça, immédiatement?
1: Immédiatement, je dirais l'odeur de la montagne et de les bruits. En fait, à Caracas, il y a un mélange entre oiseaux sauvages et en même temps la ville qui est bouillonnante et plein de bruits. C'est une ville très verte et en même temps très béton. Donc ces deux contrastes me parlent beaucoup.
0: Ouais, parce que Caracas, c'est une ville qui est située donc au nord du Venezuela, dans une vallée, et qui est séparée de la mer des Caraïbes par une chaîne montagneuse. La mer est donc toute proche, je crois à 20 ou 30 kilomètres, mais en fait, elle est inaccessible au regard. Est-ce que cette géographie-là, elle a façonné ta manière de ressentir les paysages?
1: Complètement, parce que vraiment, cette chaîne de montagnes qui s'appelle El Ávila, c'est vraiment comme un symbole très fort pour les gens de Caracas. On le voit depuis n'importe quel point de la ville et c'est un repère pour nous de le voir. C'est aussi une source d'inspiration. C'est un endroit aussi, comme c'est un parc national, où on peut aller se réfugier des bruits de la ville, se baigner dans les cascades de minéral, en pleine ville, quoi. Donc déjà, ça, c'est quelque chose, c'est une chance d'avoir une nature très puissante au cœur d'une capitale. Et la ville, effectivement, bah, pour aller à la mer, il faut faire le tour de ces montagnes et on met entre 45 minutes et une heure. Ce qui fait que la mer est toute proche. En même temps, on ne la voit pas, sauf si on est dans l'aventure de monter tout au bout, au sommet de la montagne. Et il y a un point à El Ávila où on peut voir d'un côté la ville et d'un autre côté la mer.
0: Waouh! Tu parlais de la mer, des cascades. Il se trouve que, c'est pour ça que j'en plaisantais en disant que l'élément aquatique nous reliait. L'élément eau, c'est le cas de le dire, il irrigue tout ton disque. Dès le titre, Rio Abajo, c'est comme
1: oui,
0: ça qu'on dit. Comment tu traduirais Rio Abajo?
1: Rio Abajo, j'ai cherché pour le plus proche en français serait en aval de la rivière.
0: Ouais.
1: Et en fait, c'est vraiment une expression qu'on retrouve souvent dans la poésie latino-américaine. C'est vraiment, on va à Rio Abajo, c'est on se laisse porter, on y va.
0: Au fil de la rivière, peut-être.
1: Au fil.
0: Ouais.
1: Mais c'est le courant qui est descendant plutôt.
0: Voilà, qui t'emmène, quoi.
1: C'est ça.
0: Donc je disais, l'élément est présent dès le titre de ton disque, et puis dans les textes aussi, où il est question de pluie torrentielle, de l'océan bien sûr, mais aussi de larmes. D'où vient cet imaginaire et qu'est-ce qu'il dit de toi, Rebecca?
1: L'eau est vraiment un élément qui me parle. Je me trouve un être très liquide. C'est vraiment une consistance, un élément qui m'inspire, mais aussi que je trouve m'identifie. Et dans cet album, justement, c'était créer une sorte de pont multidimensionnel entre la France, qui est mon pays d'accueil, dans lequel je suis depuis déjà plus d'une dizaine d'années, et le Venezuela, qui a été mon pays de naissance et où j'ai grandi et où j'ai mes souvenirs aussi très ancrés. Donc j'essaie de créer un pont de rencontre. Et finalement, c'est un peu ce saut entre deux bordures de rivière, entre deux océans. Donc pour moi, c'est entre cette connexion avec l'élément lui-même et aussi comment ce mouvement peut faire ce pont, en tout cas entre les souvenirs d'hier et d'aujourd'hui, de plusieurs vies, de ma vie du présent et ma vie du passé.
0: ton premier album, Rebecca, il s'inspire des rythmes et des percussions de ton pays, le Venezuela, et notamment ceux d'une région qui est située à une centaine de kilomètres à l'est de Caracas, qui s'appelle le Barlovento. Est-ce que tu veux bien nous y emmener et nous raconter ce qu'elle a de particulier, cette région ?
1: Il faut imaginer qu'on est entre terre et mer. Justement, c'est une région pas très loin de la capitale, mais qui est assez mal desservie. Donc, on met un peu de temps quand même pour y accéder. Il y a des villages qui se trouvent plutôt au milieu d'une sorte de jungle. C'est assez tropical comme climat. Et des villages qui sont en bord de mer. C'est l'endroit où se trouvaient les haciendas de cacao. Et c'est une région qui est richissime, qui a une histoire très profonde, très ancrée. Pour moi, ce serait une des régions, pour pas dire la région, qui a un héritage de l'Afrique vraiment très très fort. Et on le sent quand on y est, par la nourriture, par la musique, par l'héritage de la percussion, du chant.
0: Et tu moi, veux dire que c'est une région où les anciens esclaves s'étaient fixés?
1: Oui, et du coup, par cette histoire de l'esclavage et aussi du syncrétisme qui s'est installé suite à toute cette histoire coloniale, c'est un endroit où on voyage dans le temps, mais aussi on se transporte quelque part de l'autre côté de l'Atlantique. Quand on est là-bas, on se sent un pied au Venezuela, un pied dans différents pays africains. Et cette culture, cet héritage de la percussion, moi, c'est quelque chose qui me touche depuis que je suis petite, puisque cette région, en fait, est proche de la capitale. Donc, les personnes, nous, on y va souvent. J'y allais souvent quand j'étais enfant. Je voyais souvent les gens danser autour du feu, à la plage, en bord de mer. Il y a vraiment cette communion qui se crée aussi dans l'espace public, donc dans les bourgs des villages, qu'en fait, tous les samedis, il y a de la musique en live pour tout le monde. Et tout le monde est invité soit à danser, soit à regarder, soit à chanter. Ce sont des moments assez magiques. Et il y a une diaspora de gens de Barlovento qui habitent surtout dans l'ouest de la capitale. Donc, dans tous les mariages, dans toutes les fêtes, souvent à Caracas, on va avoir un moment de tambores, de Barlovento, de culepulla, de quitipla. Donc on a vraiment cette proximité, et moi personnellement, c'est une région qui m'a beaucoup apporté, beaucoup appris, qui m'inspire énormément. Voilà, je trouve que vraiment cette tradition de musique est magique.
0: Une tradition que l'on retrouve aujourd'hui à l'œuvre sur ton premier album solo.

0: On vient d'écouter Aguacero, Rebecca. Je crois que ça veut dire l'orage, c'est
1: oui,
0: ça,
1: c'est
0: en
1: ça.
0: Espagnol. Une chanson de ta composition dans laquelle tu dis « La voix de la terre que ma mère m'a donnée ». Est-ce que tu dirais que ta voix, elle vient d'un endroit comme ça très concret, très ancré, presque physique ?
1: Je dirais que j'ai un rapport avec le chant qui m'est très habituel et très organique.
0: Parce que instinctif.
1: Très instinctif parce que je chante depuis que je suis toute petite, mais aussi ma mère chante. Donc depuis que, peut-être et sûrement depuis que j'étais déjà dans son ventre, c'est toujours quelqu'un qui a beaucoup aimé chanter et qui chantait au quotidien. Et moi, tous les moments de bonheur, en tout cas tous les souvenirs que je peux avoir, sont souvent accompagnés de l'acte de chanter. Je pense que tous ces souvenirs, et je dépose beaucoup d'énergie dans mon chant, dans ma voix, parce que pour moi, c'est souvent le chant qui m'a rendue humble, c'est ce qui m'a rendue forte. Grâce au chant, en tout cas à la musique, j'ai pu tout le temps surpasser des obstacles. Et je trouve que tous ces sédiments comme ça, avec le temps, se déposent de plus en plus dans ma voix.
0: Donc elle vient vraiment d'un lieu très intime qui est celui de l'enfance en fait, cette voix. Et comment elle s'est construite ensuite ? Tu le disais, ta maman chantait, donc tu as grandi dans un environnement où la musique était très présente, aussi parce que la musique était présente dans l'espace public autour de toi. Et ensuite, est-ce que tu as reçu un enseignement ? Est-ce que tu as appris un instrument ?
1: En fait, je ne viens pas d'une famille de musiciens. Il y a des personnes qui jouent dans ma famille, qui jouent de la musique, surtout du côté de ma mère. Ma mère vient des îles Canaries et elle fait partie elle-même est diasporante aussi de la communauté des personnes canarias qui habitaient au Venezuela. Il y a une grande communauté des personnes des îles Canaries. Il y a une grande tradition musicale aussi là-bas. Donc j'étais pas dans une famille de musiciens, mais quand même dans une famille de mélomanes, de personnes qui écoutaient. Mon père écoute beaucoup de salsa, de musique brésilienne. Ma mère plus de la chanson latino-américaine, du flamenco. Donc en fait, j'étais déjà bercée avec beaucoup de musique. Le Venezuela est un pays très musical aussi, où vraiment partout il y a de la musique, même dans le bus à fond. On monte dans le bus et c'est la salsa à fond tout le temps, pendant tout le trajet.
0: Tes yeux s'illuminent quand tu évoques ce souvenir. On est dans le bus avec toi.
1: Oui, parce qu'en fait, les bus sont très colorés, c'est plein de monde, tout le monde parle avec tout le monde. C'est un moment, on va dire, très convivial. Donc, j'ai grandi dans un endroit où la musique était vraiment très à portée de main et partout. Ce qui, donc, m'a donné envie d'en faire. Et j'ai commencé vraiment en autodidacte par le chant et la guitare. Plutôt à chanter des chansons de blues, de rock des années 70, des années 80, des années 60. Et
0: exemple.
1: Moi, je suis fan de Doors, de Led Zeppelin, de Pink Floyd, tellement de. J'adore PJ Harvey, j'adore Nick Cave. Enfin, j'écoute plein de rock en fait, anglais et aussi états-unien. Donc, j'ai commencé par ça et après, j'ai eu envie de me former plus à la musique et j'ai commencé le chant lyrique pour éventuellement faire du rock avec ça. Mais mais finalement, le chant lyrique au conservatoire m'a amené à rencontrer un coup de foudre que pour moi était la musique ancienne.
0: Donc, mais c'est ça, comment ça baroque. S'est fait cette rencontre?
1: En fait, je cherchais des répertoires déjà pour chanter et quand on est jeune chanteuse, souvent on commence par chanter des airs anciens, des airs baroques parce que c'est pour une voix jeune, souvent les voix jeunes commencent à se former à ça. C'est très formateur parce que c'est très précis, c'est assez difficile à chanter et c'est moins endurant que le bel canto ou le grand opéra où il faut déjà avoir un instrument très développé avec une technique pour chanter devant 1200 personnes dans un opéra, par exemple, sans amplification. Donc, j'ai commencé par ça et j'ai vraiment découvert ce répertoire incroyable que j'ai beaucoup aimé. Je suis tombée amoureuse de Henry Purcell, de Monteverdi notamment. Et à Caracas, il y avait un ensemble de musique baroque, qui d'ailleurs existe toujours aujourd'hui, qui s'appelle la Camerata Barroca. Et c'était le cœur d'opéra et de musique ancienne à Caracas. Et je suis allée passer une audition. Et j'étais retenue. Et à partir de mes 17 ans, jusqu'au moment où j'ai quitté le Venezuela, j'ai chanté dans cet ensemble. En parallèle de faire partie de la scène underground et alternative de Caracas, rock, aller dans des bars, voir des concerts de rock, de métal, j'allais aussi au conservatoire et je chantais dans le chœur d'opéra baroque.
0: Et je me suis laissé dire que tu t'es spécialisée dans les musiques médiévales ibériques. la musique séfarade, la musique galicienne du XIIIe siècle. Qu'est-ce que ce répertoire t'a appris sur la voix ? Et est-ce que tu dirais qu'à un moment, en fait, ta voix s'est devenue un espace de recherche ?
1: Oui, complètement. Complètement parce qu'en fait, ce qui m'amuse, c'est de trouver les différentes manières d'exprimer les émotions. C'est que pour moi, on n'a pas une seule voix, on a plusieurs voix. Et selon l'émotion qu'on veut transmettre ou qu'on veut se ressentir, en fait, on va aller chercher différentes résonances et différentes vibrations dans la voix. Et la musique médiévale, j'étais passionnée de ce répertoire, déjà parce qu'il y a beaucoup de ponts aussi avec la musique latino-américaine. Bah, déjà, la péninsule ibérique, par l'histoire coloniale aussi avec le Venezuela, on a ces ponts de la musique baroque latino-américaine. Et la péninsule ibérique au Moyen Âge était, enfin, justement cette vision. En tout cas pour moi, ce que j'ai découvert, c'était le lien avec le chant mais profane. Donc aussi la musique médiévale, chantée par des femmes de bouche à oreille, de tradition orale. Donc ça a été en tout cas le début d'un grand chemin de recherche. En fait, il y a des musiques qu'on considère aujourd'hui entre guillemets académiques, mais qui sont de tradition orale et qui ont des connexions avec des musiques de traditionnelles. Et en fait, c'est ça qui m'a intéressée, c'est chercher ces ponts entre, on va dire, entre guillemets, grand guillemets, académique et populaire.
0: Et musique savante et voilà, musique populaire.
1: Et briser ces ponts. Et de justement trouver toutes les choses qui sont à l'intérieur dans des musiques qui ont fait des distinctions. En fait, elles viennent parfois de la même racine. Et je me suis beaucoup intéressée à un manuscrit qui s'appelle Les Cantigas de Amigo de Martín Codax, parce que c'était justement des chants chanté par des femmes. En tout cas, le personnage de ces chants était une femme qui chantait à la mer.
0: Qui chantait
1: à la mer, l'océan.
0: Ok, qui s'adressait à la mer,
1: oui.
0: Ou qui chantait face à la mer?
1: Plus, ça dépend. Il y en a plusieurs des cantigas, donc chaque chant, il y en a où elle est dans la mer, face à l'océan, pour dire au revoir à son bien-aimé qui partait. Bon, voilà, les ports, c'est toujours des endroits de bienvenue et de au revoir. Donc, il y a cette notion aussi de de l'amour impossible, l'amour lointain, l'adieu, l'infini de la mer, etc. Aussi toute la contemplation d'être en bord de mer avec ses amis et se baigner en chantant. Donc cette immersion vraiment aquatique et toutes les choses qu'on peut vivre autour de cet élément. Ça, c'était, je pense, le début de cette connexion avec l'océan
0: avec
1: l'eau en général.
0: Tu parlais de ces interprètes féminines qui t'ont passionnée, sur lesquelles tu as fait des recherches. Sur ton premier disque, c'est un homme, un compositeur anglais du XVIIe siècle que tu rends hommage, une figure majeure de la musique baroque que tu as citée, Henry Purcell. Pourquoi ce choix ?
1: Parce que je trouve qu'Henry Purcell, il a quelque chose d'assez rock dans sa manière d'écrire. Déjà, c'est d'une beauté pour moi inexplicable. Vraiment, j'aime beaucoup les opéras d'Henri Purcell. Et j'ai cherché, à ce moment-là, j'avais envie de rester dans la thématique de l'eau. Et justement, cet air qui parle de l'importance de ne pas s'interdire le droit de pleurer, de s'autoriser.
0: Oh, let me weep.
1: Voilà, laissez-moi pleurer.
0: Laissez-moi pleurer.
1: Et d'accepter ça avec joie, en fait, de savoir aussi pleurer les joies, rire les peines. J'aime bien cette façon de voir la vie. Et je trouvais que ça se connectait très bien avec le reste des morceaux. Il y avait une sorte de fil conducteur autour de l'élément de l'eau, mais d'une autre manière. Et c'est un clin d'œil parce que c'est le seul morceau qui est en anglais. Je chante sur cet album que en espagnol. Et je dis, j'aimerais bien le détourner, faire quelque chose d'un peu plus expérimental et rock avec ça. Donc, clin d'œil, hommage. Et ça, et c'est très clair aussi par le biais de la langue, etc., que c'est un truc qui est à part.
0: Et ben, ce truc à part, on l'écoute tout de suite dans BPM.

0: On est toujours à Marseille, dans le sud de la France, en compagnie de Rebecca Roger-Cruz, qui est à l'affiche cette année du Babel Music XP. Rebecca, dans ta musique, aujourd'hui, les percussions afro-vénézuéliennes rencontrent la chanson populaire latino-américaine, mais aussi, comme on vient de l'entendre, le répertoire baroque, le répertoire lyrique, jazz, rock ou encore flamenco. D'un côté, donc, une musique très écrite. De l'autre, les percussions que tu as étudié avec la même curiosité que les musiques anciennes et que tu ne cesses de convoquer. Est-ce que tu as parfois ressenti une tension entre ces deux mondes ou pas du tout?
1: Non, pour moi, vraiment, quand j'ai pensé à ces chansons et que j'ai commencé à composer, j'étais sûre, j'avais trop envie d'écrire un album pour des cordes. Pour moi, c'était une évidence, ça serait des cordes. Je ne savais pas trop encore si c'était quatuor, trio, quintette, mais dans ma tête, c'était des cordes, des voix et des percussions. Et en fait, ce ne sont pas forcément tout le temps mis ensemble, parce que les cordes, il y a quelque chose de très élastique et de très fin. Et les percussions, c'est le rythme, c'est la transe. C'était un vrai travail, en tout cas un challenge, de mettre du rythme dans l'élasticité des cordes et mettre de la finesse, en tout cas chercher la finesse dans les percussions pour que tout ça ensemble fonctionne. Mais dans ma tête, c'était une évidence que ces couleurs marchaient. Et entourées des chœurs et des voix, vraiment, c'était pas du tout difficile. C'était difficile le travail de préparer, d'arranger, de composer, mais on n'a pas eu de tension entre ces instruments.
0: Tu as beaucoup joué en groupe à partir du moment où tu es arrivé en France, notamment dans Paranda La Cruz, un groupe qui a rimé à la puissance aussi des rythmes afro-vénézuéliens. On peut citer aussi Mar, un chœur pour trois voix. Quel a été le déclic en fait pour te lancer en solo?
1: Il y a eu deux choses. Je dirais qu'après le Covid, il y a eu une résidence que j'ai fait avec d'autres artistes dans le sud de la France, dans un monastère magnifique, où j'ai eu des amis qui ont écouté des chansons que j'avais écrites et qui étaient surpris d'entendre ma voix et en tout cas ma composition dans ce registre qui était très différent de ce que je peux faire dans les groupes où j'ai joué. Et m'ont beaucoup encouragée à oser, en fait, parce que c'était, je pense que c'est pas facile de se mettre à nu, mettre son nom sur des chansons, sur un univers très intime. Et je pense que j'avais jamais osé. Et que j'avais toutes ces chansons, toutes ces idées dans un endroit qui me restait assez intime. Et en fait, ça a été le déclic pour dire, OK, je vais oser maintenant. Et c'est un endroit où je trouve que Dans les groupes dans lesquels je joue, il y a aussi une fonction. Paranda La Cruz, c'est un groupe de trance, c'est un groupe pour faire danser les gens. C'est la rencontre entre le Maloya et le Venezuela. C'est un quartet. C'est la puissance des voix, de la percussion. Et il y a des choses que je ne peux pas dire dans ce contexte, que j'ai envie de dire ailleurs. Et j'ai trouvé cet espace avec ce projet.

0: On vient d'écouter Rebecca Reencuentro de Aves. Tu le dis beaucoup mieux que moi, vas-y.
1: Reencuentro de Aves.
0: Voilà. Que l'on peut traduire par un endroit où il y a plein d'oiseaux, c'est ça? Qui viennent de plein d'endroits, qui se rencontrent dans un endroit.
1: Tout à fait.
0: Et ces chants d'oiseaux, ils servent d'introduction au titre Alcaravan. Et l'Alcaravan, c'est le nom d'un oiseau qui est très présent dans la culture vénézuélienne. De quoi est-il le symbole?
1: Alors, c'est un oiseau qui se trouve beaucoup dans les plaines colombo-vénézuéliennes et c'est vraiment un symbole qui est très présent dans toute la poésie du Venezuela et c'est un oiseau migrateur, un oiseau qu'on connaît, qu'on reconnaît surtout par son chant. C'est pas autant qu'on le voit, c'est un oiseau qui reste finalement assez invisible, mais qu'on reconnaît par son chant.
0: Et invisible aussi parce que je crois qu'il est assez nocturne, il se cache.
1: C'est ça, c'est un oiseau plutôt nocturne et son chant, il chante souvent au crépuscule pour annoncer potentiellement des dangers. J'ai pensé à ce symbole parce que je pense que tout le monde au Venezuela peut s'identifier avec ce symbole de l'Alcaravan, d'un oiseau qui a un chant puissant. Et actuellement, enfin en tout cas ça m'a inspiré la situation de mon pays actuellement, qui est une grande diaspora, voire la plus grande diaspora actuellement au monde. Un tiers de la population est en état de diaspora.
0: Beaucoup est en exil,
1: en exil.
0: Vit à l'extérieur du pays, ouais.
1: Donc c'était un message pour tous ces oiseaux et qui sont dehors et qui ne peuvent pas rentrer, qui ne peuvent pas retourner. Moi, je fais partie de ces personnes. Et ce morceau, il est très important pour moi. Et plus je le chante, il prend plus d'ampleur parce que je me rends compte que, en fait, je ne chante plus qu'au Venezuela. Que je chante à plein de pays, à plein de personnes qui sont dans la même situation. Donc, ça parle de migration, ça parle d'exil, ça parle de diaspora. Et actuellement, malheureusement, il y a beaucoup de personnes concernées par la diaspora et l'exil. Donc plus je le chante, je me sens connectée, je me sens moins seule parce que je vois qu'en vrai, on est nombreux, nombreuses à être en dehors de notre pays.
0: Dans ce texte, Alcaravan, tu dis « Je suis toujours en train de dire adieu ». Et c'est vrai que le départ, l'adieu, le revoir, c'est quelque chose qui revient tout au long de ton album, de ton disque. Est-ce que justement, ce disque, il raconte ça aussi, le mouvement, la transformation? Est-ce que toi, tu dirais qu'il t'a transformé?
1: Cet album, il m'a métamorphosé à plein d'endroits. Pour moi, ça a été vraiment un processus de guérison avec ma condition de diasporante, mais aussi d'exilée. Parce que c'est pas pareil de vivre en dehors de son pays que ne pas pouvoir retourner. Ce sentiment d'exil est quelque chose que j'avais besoin de guérir en moi. Et cet album m'a beaucoup aidé et fait du bien pour ça. Et à manifester ça, en fait, de manière concrète, m'a aidé aussi à faire le pardon.

0: Donc, à faire la paix avec, avec cette réalité.
1: Cette situation que tu n'as pas choisie.
0: Oui, donc cette, justement ce nom, ce morceau Rio Abajo, pour moi, je me suis vraiment imaginé dans les grandes rivières de l'Amazonie où le courant est vraiment plus fort que nous. Et nous, êtres humains, on est vraiment tout petits au milieu de cette nature puissante et on n'a pas le choix que faire confiance et se laisser porter. Et à cette vision aussi de la métamorphose, ça m'a fait penser à une phrase d'un poème de William Blake, mais c'est vraiment de quand on nettoie les portes de la perception, l'univers devient infini. Et en fait, c'est quand on guérit ces choses qui se cristallisent en nous par les chemins de la vie, on est moins enfermé dans tout ça. Tout devient plus, infini, plus grand.
1: Pour se dire au revoir, Rebecca, j'avais pensé au titre Destino de la Noche. Qu'est-ce que tu en penses ?
0: Alors, c'est une chanson que je n'ai pas écrite. C'est une chanson qui m'a été offerte à la même résidence dont je parlais tout à l'heure.
1: Par qui t'a donné l'impulsion de te lancer en solo.
0: C'était un de mes amis qui m'a vraiment motivée, qui s'appelle Julián Herreros. C'est un grand chanteur, compositeur chilien et d'un groupe qui s'appelle Coral Rojo. Et il a écrit cette chanson quand on était ensemble et il me l'a offerte. Donc, c'est une sorte de valse tanguera qui parle de le destin de la nuit et toutes les choses qui peuvent être possibles autour d'une bougie et toutes les choses que parfois on rêve. On est dans deux mondes, donc on est dans une soirée et en même temps on est en train de rêver de tout ce qui pourrait se passer lors d'une nuit sans lune.
1: Eh bien, c'est une belle invitation. Merci beaucoup,
0: merci à
1: Rebecca.
0: Toi.
1: Merci beaucoup.

Piano Babel Musique XP à Marseille, Rebecca Roger Croze a livré un showcase particulièrement habité et abouti, salué par de nombreux professionnels comme l'un des moments forts de cette édition 2026. Merci pour ça, le Babel, et pour avoir rendu cette rencontre possible. Un grand merci aussi à mes rêveurs à moi, Benjamin Sarallier qui a réalisé cette émission et Jérémy Besset qui l'a mixé. Demain, même endroit, même heure, rencontre avec un autre sacré bout de femme née aux Pays-Bas dans une famille originaire du Kurdistan, la comédienne, militante et chanteuse au tempérament de rockeuse, Meral Polat. Dans quelques instants, un nouveau journal sur la radio du monde.

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4: Bonjour à tous et bienvenue, 15h TU, 17h ici à Paris, le journal sur RFI.
1: Gilles Moreau.
4: À la une de ce journal, un accord à l'amiable entre la maison mère de Facebook et des États américains. Le groupe Meta accepte de payer près de 17 milliards de dollars. Il lui est notamment reproché d'avoir conçu Instagram et Facebook de façon à créer une dépendance chez les plus jeunes. Au Népal, le bilan s'alourdit, au moins 19 morts suite à une crue majeure dans une région proche du Tibet. Il y a de nombreux disparus, dont des centaines de touristes. Le Premier ministre français Sébastien Lecornu en visite à Mayotte, département français dans l'océan Indien. Le cyclone Chido aggraver les difficultés dans de nombreux domaines, dont l'accès à l'eau et aux soins. Autre dossier très sensible, l'immigration en provenance des Comores voisines. En football, un transfert à sensation. Le Marocain Ayoub Bouadi quitte Lille pour Manchester City. Plus de 16 milliards de dollars. Le groupe Meta, propriétaire de Facebook et d'Instagram, accepte de régler une pénalité record. Le prix à payer pour mettre fin au procès intenté par une coalition d'États américains et lui reprocher de mettre en danger la santé mentale des plus jeunes devenus dépendants des réseaux sociaux. Vincent Souriot, bonjour, vous êtes en direct de Washington.
5: Oui Gilles, accord à l'amiable pour éviter d'avoir à payer des dommages et intérêts pharaoniques puisque l'accusation réclamait jusqu'à 200 milliards de dollars. Meta a préféré couper court effectivement pour éviter de longs et coûteux débats à propos de sa stratégie numérique. Le groupe de Mark Zuckerberg reconnaît de manière implicite qu'il a bel et bien déployé des outils pour capter l'attention des adolescents et surtout pour les garder le plus longtemps possible connectés à ses applications. Il en a fait une drogue et c'est ce qu'il paye aujourd'hui. Contraint et forcé, Meta accepte enfin de modifier les réglages par défaut de Facebook et d'Instagram. À partir de maintenant, ces applications vont inclure une durée limite d'utilisation de 2 heures par jour pour les utilisateurs de moins de 18 ans. Ce n'est pas une interdiction, il sera toujours possible de faire sauter cette limite, mais pour cela, il faudra l'autorisation des parents. On se dirige aussi vers un mode nuit et un mode école, autrement dit, des restrictions pour éviter la pollution cérébrale de ces applications entre minuit et 6 heures du matin et pendant les heures de classe. Ce n'est pas la première fois, Gilles, que Meta doit céder face à des recours en justice, et c'est d'ailleurs loin d'être la dernière, puisque Meta, cette entreprise, est toujours sous le coup de milliers de procès intentés aussi bien par des États établissements scolaires aux États-Unis que par des personnes privées au nom toujours de la santé mentale.
4: Merci pour toutes ces précisions, Vincent. C'était Vincent Souriot à Washington pour RFI. Et puis Bill Gates, lui, devient alarmiste sur l'IA. L'ancien patron de Microsoft demande un accompagnement du changement induit par l'intelligence artificielle. Il propose une taxe sur l'IA, la création d'une instance internationale et également la désignation d'emplois réservés aux humains. La mise en place d'un couloir temporaire de navigation maritime et le déminage du détroit d'Ormuz, ce sont les deux points en discussion actuellement entre Oman et l'Iran. L'Iran qui prévient que ce point de passage stratégique ne rouvrira pas tant que les États-Unis ne mettront pas fin à la guerre. Seuls 5 navires de transport ont emprunté hier le détroit d'Ormuz, un chiffre bien inférieur à la moyenne. Et puis cette déclaration du Premier ministre israélien Benjamin Netanyahou déclare qu'un accord diplomatique n'est pas possible avec les dirigeants iraniens qu'il qualifie, je cite, de sauvages. Benjamin Netanyahou, dont l'un des fils aurait fait l'objet d'une tentative d'assassinat venant d'Iran, le chef du gouvernement israélien l'a lui-même indiqué en début de semaine. Depuis, plusieurs médias israéliens et américains reviennent en détail sur cette affaire à Yair Netanyahou. Les précisions de Nicolas Falaise.
6: Le fils de Benjamin Netanyahou aurait été rapatrié des États-Unis suite à cette menace, car Yair Netanyahou, 35 ans, a le plus souvent résidé en Floride. Floride ces dernières années. C'est là qu'une menace iranienne directe aurait été identifiée en décembre dernier par les services de renseignements israéliens. Le fils aîné du dirigeant de l'État hébreu aurait alors été ramené en urgence dans son pays sans même avoir eu le temps de rassembler ses effets personnels, croit savoir le média américain Newsmax, qui cite des sources sécuritaires. Yair Netanyahou vivait sous protection aux États-Unis, ce qui était d'ailleurs source de critiques en Israël. Le fils de Benjamin Netanyahou s'est illustré par ses prises de position polémiques sur les réseaux sociaux, généralement en défense de la politique de son père, tout cela sous les palmiers de Miami, en bénéficiant d'une protection payée par le contribuable israélien. De quoi faire grincer des dents dans son pays, à l'époque où de nombreux Israéliens de son âge étaient appelés à rejoindre l'armée en tant que réservistes.
4: C'était Nicolas Falaise. Entre la Russie et l'Ukraine, les échanges de frappes sont au quotidien. L'une des dernières frappes est ukrainienne. Moscou fait état de 9 morts dans une frappe sur un bus dans la région orientale de Lugansk, région occupée par la Russie. Quant à Volodymyr Zelensky, le président ukrainien annonce avoir rendu visite à ses troupes dans un secteur proche de l'intersection des fronts Est et Sud, là où l'armée ukrainienne a réussi récemment à regagner du terrain face aux soldats russes. Une visite aussi discrète qu'inhabituelle. John Ratcliffe, le directeur de la CIA, s'est bien rendu hier à Moscou. Le Kremlin confirme, parlant de contacts positifs. Le patron du renseignement américain a, selon lui, eu des contacts entre services secrets, mais sans rencontrer personnellement Vladimir Poutine. Du côté de la Maison-Blanche, Donald Trump évoque une visite de demi-routine à Moscou. Cette visite express était en tout cas la première connue de John Ratcliffe depuis sa prise de fonction l'an dernier et son contenu reste secret. À l'approche des élections de mi-mandat, le camp républicain aux États-Unis met fin à l'hémorragie après une série de défaites à des primaires. Il engrange les succès de deux candidats se réclamant de Donald Trump en Caroline du Sud et dans l'Oklahoma.
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4: Le Premier ministre français Sébastien Lecornu en visite à Mayotte, département français dans l'océan Indien. Le cyclone Chido en 2004 a aggravé les difficultés dans de nombreux domaines, dont l'accès à l'eau et aux soins. Autre dossier très sensible, l'immigration en provenance des Comores voisines. En France, une femme sur quatre ayant été enceinte a connu une fausse couche. C'est ce que montre une étude de l'INED, l'Institut National Démographique. Les chercheuses qui ont enquêté soulignent un problème fréquent et mal documenté, comme souvent, selon elle, quand il est question de santé au féminin. Explication de Sarah Rodriguez.
7: Les fausses couches sont souvent liées à des problèmes de chromosomes, des maladies chroniques ou encore la consommation d'alcool et de tabac. Mais ce n'est pas le seul facteur, précise Marie-Caroline Compense, l'une des deux chercheuses à l'origine de l'étude.
8: Un facteur qui est vraiment proéminent, c'est l'âge. L'âge de la femme, l'âge de l'homme aussi. Souvent, ce qu'on montre, c'est qu'à partir de la moitié de la trentaine, les risques de fausses couches, ils augmentent plus fortement.
7: Il manque beaucoup de données exhaustives sur les fausses couches. Déjà parce que toutes les femmes ne se rendent pas à l'hôpital, surtout quand ça survient dans les premières semaines, mais aussi parce que c'est un sujet encore tabou.
8: La pression à avoir une grossesse réussie, elle peut être un peu plus forte que dans le passé.
7: Dans leurs entretiens avec des femmes concernées, les chercheuses constatent aussi des manquements dans la prise en charge médicale.
8: Et ce qui est beaucoup rapporté, c'est une expérience assez négative dans la façon dont les professionnels de santé ont communiqué l'événement, les causes de la fausse couche, les conséquences, le suivi qui peut être mis en place, etc.
7: Depuis 2024, un congé spécifique existe, mais il reste peu connu. L'étude montre aussi que le soutien psychologique fait souvent défaut dans le parcours de soins.
4: C'était Sarah Rodriguez. Au Népal, le bilan s'alourdit. Au moins 95 morts suite à une crue soudaine qui a emporté des villages entiers dans une région limitrophe du Tibet. Les autorités népalaises sont sans nouvelles de 384 touristes, dont 291 étrangers. Le Premier ministre népalais appelle la nation à rester unie. Le Panama et le Salvador placés en état d'alerte face au phénomène El Niño, phénomène naturel qui s'ajoute au changement climatique en provoquant de graves sécheresses. Enfin, en football, un transfert à sensation. Ayoub Bouadi, le milieu de terrain international marocain, quitte Lille pour Manchester City jusqu'en 2031 et pour un montant minimum de 100 millions d'euros. C'est du jamais vu pour un joueur marocain. Victor Missistrano a recueilli le commentaire d'Hervé Penaud, journaliste à l'équipe et consultant à RFI. Que peut-on souhaiter à Bouadi sous les couleurs de City ? Sa réponse.
9: Déjà qu'il puisse s'imposer au milieu de terrain, parce que ça va pas être facile non plus. Hein. C'est quand même un jeune joueur, il a très peu d'expérience derrière lui. Il a joué à un haut niveau, mais pas un très haut niveau. Quand vous êtes à Manchester City, le rythme est complètement différent. Donc il va falloir être capable de gérer cette intensité du football anglais, cette vitesse dans les contacts, cette puissance que les milieux de terrain anglais ont tendance à mettre. Donc tout ça, il va falloir qu'il l'assimile, hein, comme Cherki a dû assimiler aussi ses principes de jeu. Et puis, s'il peut s'imposer comme numéro 1, s'il peut être titulaire indiscutable, ce qui est possible assez vite d'ailleurs, hein, parce qu'on veut vraiment qu'il remplace Rodri, c'est après de s'épanouir totalement, c'est de progresser sur ses points faibles, c'est d'être par exemple plus efficace. C'est un joueur qui marque pas de but, qui fait peu de passes décisives, alors qu'il se projette facilement dans la surface. Mais tout ça, ce sont les défauts d'un joueur de 18 ans, et puis qui continue tout simplement sa progression. Si vous continuez votre progression à Manchester City, en vous imposant comme milieu de terrain là-bas, ça présage d'un bel avenir pour l'international marocain.
4: Hervé Penaud, journaliste à l'Équipe et consultant à RFI. C'est la fin du journal. Il est pratiquement 17h10 ici à Paris. 2 heures de moins en temps universel. L'information sur RFI revient dès 18h avec le journal en français facile présenté aujourd'hui par Charlotte Derouin. Excellente journée à tous.
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Aujourd'hui, je vous emmène à la rencontre de Rebecca Roger Cruz, une artiste dont la musique semble traversée par des paysages que rien n'efface. Ceux du Venezuela, où elle est née, entre mer, rivière et forêt tropicale, ceux aussi de la mémoire et de l'exil. Installée en France depuis une douzaine d'années, Rebecca Roger Cruz y a d'abord poursuivi ses études en musicologie avant d'y multiplier les rencontres et les projets. À commencer par Paranda La Cruz, un quartet né dans les reliefs lyonnais de l'emblématique quartier de la Croix-Rousse, une musique de trance, collective, physique, où le corps, le cœur et les héritages de la côte caraïbéenne du Venezuela à l'île de la Réunion entrent en mouvement.

chanteuse, auteure, compositrice et percussionniste, Rebecca Roger Cruz déploie aujourd'hui en solo une musique à la croisée des mondes, entre tradition afro-vénézuélienne, musique ancienne et création contemporaine. Un univers très sensoriel où la voix devient un espace de transformation. Son premier album a pour titre Rio Abajo, en aval de la rivière, comme une manière de se laisser porter par le courant. En voici le morceau-titre.

0: Bonjour Rebecca.
1: Bonjour.
0: Ravie de te retrouver ici à Marseille. On s'est rencontrés pour la première fois au bord d'un fleuve fou, le Rio Loco, du nom d'un festival toulousain. Et nous revoilà maintenant au bord de Méditerranée, à Marseille, où tu es à l'affiche du Babel Music XP. On dirait que l'élément eau nous relie, Rebecca.
1: Ça, c'est sûr.
0: C'est un bon signe, non?
1: Je suis ravie.
0: On va en reparler, je crois. Pour dessiner les contours de ton portrait, Rebecca, j'aimerais qu'on parte de là où tout commence, le Venezuela, et qu'on suive ce fil jusqu'à aujourd'hui pour comprendre comment ces paysages continuent de vivre dans ta voix et dans ta musique. Est-ce que c'est bon pour toi?
1: Je suis prête.
0: Alors,
1: on
0: c'est
1: y
0: parti.
1: Va.
0: Rebecca, tu es née à Caracas, la plus grande ville et la capitale du Venezuela. Est-ce que c'est aussi à Caracas que tu as grandi?
1: Oui.
0: Et quand tu penses à ton enfance, du coup, quelle image, quel son, quelle odeur te reviennent comme ça, immédiatement?
1: Immédiatement, je dirais l'odeur de la montagne et de les bruits. En fait, à Caracas, il y a un mélange entre oiseaux sauvages et en même temps la ville qui est bouillonnante et plein de bruit. C'est une ville très verte et en même temps très béton. Donc ces deux contrastes me parlent beaucoup.
0: Ouais, parce que Caracas, c'est une ville qui est située donc au nord du Venezuela, dans une vallée, et qui est séparée de la mer des Caraïbes par une chaîne montagneuse. La mer est donc toute proche, je crois, à 20 ou 30 kilomètres, mais en fait, elle est inaccessible au regard. Est-ce que cette géographie-là, elle a façonné ta manière de ressentir les paysages?
1: Complètement, parce que vraiment, cette chaîne de montagnes qui s'appelle El Ávila, c'est vraiment comme un symbole très fort pour les gens de Caracas. On le voit depuis n'importe quel point de la ville et c'est un repère pour nous. De le voir, c'est aussi une source d'inspiration. C'est un endroit aussi, comme c'est un parc national, où on peut aller se réfugier des bruits de la ville, se baigner dans les cascades de minérales, en pleine ville, quoi. Donc déjà, ça, c'est quelque chose, c'est une chance d'avoir une nature très puissante au cœur d'une capitale. Et la ville, effectivement, bah, pour aller à la mer, il faut faire le tour de ces montagnes et on met entre 45 minutes et une heure. Ce qui fait que la mer est toute proche. En même temps, on ne la voit pas, sauf si on est dans l'aventure de monter tout au bout, au sommet de la montagne. Et il y a un point à El Ávila où on peut voir d'un côté la ville et d'un autre côté la mer.
0: Waouh ! Tu parlais de la mer, des cascades. Il se trouve que, c'est pour ça que j'en plaisantais en disant que l'élément aquatique nous reliait, l'élément eau, c'est le cas de le dire, il irrigue tout ton disque dès le titre Rio Abajo. C'est comme ça qu'on dit. Comment tu traduirais Rio Abajo?
1: Rio Abajo, j'ai cherché pour le plus proche en français serait en aval de la rivière.
0: Ouais.
1: Et en fait, c'est vraiment une expression qu'on retrouve souvent dans la poésie latino-américaine. C'est vraiment on va à Rio Abajo, c'est on se laisse porter, on y va.
0: Au fil de la rivière, peut-être.
1: Au fil.
0: Ouais.
1: Mais c'est le courant qui est descendant plutôt.
0: Voilà, qui t'emmène, quoi.
1: C'est ça.
0: Donc je disais, l'élément est présent dès le titre de ton disque et puis dans les textes aussi où il est question de pluie torrentielle, de l'océan bien sûr, mais aussi de larmes. D'où vient cet imaginaire et qu'est-ce qu'il dit de toi, Rebecca?
1: L'eau est vraiment un élément qui me parle. Je me trouve un être très liquide. C'est vraiment une consistance, un élément qui m'inspire, mais aussi que je trouve m'identifie. Et dans cet album, justement, c'était créer une sorte de pont multidimensionnel entre la France, qui est mon pays d'accueil, dans lequel je suis depuis déjà plus d'une dizaine d'années, et le Venezuela, qui a été mon pays de naissance et où j'ai grandi et où j'ai mes souvenirs aussi très ancrés. Donc j'essaie de créer un pont de rencontre. Et finalement, c'est un peu ce saut entre deux bordures de rivière, entre deux océans. Donc pour moi, c'est entre cette connexion avec l'élément lui-même et aussi comment ce mouvement peut faire ce pont, en tout cas entre les souvenirs d'hier et d'aujourd'hui, de plusieurs vies, de ma vie du présent à ma vie du passé.
0: Ton premier album, Rebecca, il s'inspire des rythmes et des percussions de ton pays, le Venezuela, et notamment ceux d'une région qui est située à une centaine de kilomètres à l'est de Caracas, qui s'appelle le Barlovento. Est-ce que tu veux bien nous y emmener et nous raconter ce qu'elle a de particulier, cette région ?
1: Il faut imaginer qu'on est entre terre et mer. Justement, c'est une région pas très loin de la capitale, mais qui est assez mal desservie. Donc on met un peu de temps quand même pour y accéder. Il y a des villages qui se trouvent plutôt au milieu d'une sorte de jungle. C'est assez tropical comme climat. Et des villages qui sont en bord de mer. C'est l'endroit où se trouvent et se trouvaient les haciendas de cacao. Et c'est une région qui est richissime, qui a une histoire très profonde, très ancrée. Pour moi, ce serait une des régions, pour pas dire la région, qui a un héritage de l'Afrique vraiment très très fort. Et on le sent quand on y est, par la nourriture, par la musique, par l'héritage de la percussion, du chant.
0: Et tu veux dire que c'est une région où les anciens esclaves étaient fixés, c'était fixé ?
1: Oui, et du coup, par cette histoire de l'esclavage et aussi du syncrétisme qui s'est installé suite à toute cette histoire coloniale, c'est un endroit où on voyage dans le temps, mais aussi on se transporte quelque part de l'autre côté de l'Atlantique. Quand on est là-bas, on se sent un pied au Venezuela, un pied dans différents pays africains. Et cette culture, cet héritage de la percussion, moi, c'est quelque chose qui me touche depuis que je suis petite, puisque cette région, en fait, est proche de la capitale. Donc, les personnes, nous, on y va souvent. J'y allais souvent quand j'étais enfant. Je voyais souvent les gens danser autour du feu, à la plage, en bord de mer. Et il y a vraiment cette communion qui se crée aussi dans l'espace public, donc dans les bourgs des villages, qu'en fait, tous les samedis, il y a de la musique en live pour tout le monde. Et tout le monde est invité soit à danser, soit à regarder, soit à chanter. Ce sont des moments assez magiques. Et il y a une diaspora de gens de Barlovento qui habitent surtout dans l'ouest de la capitale. Donc, dans tous les mariages, dans toutes les fêtes, souvent à Caracas, on va avoir un moment de tambores de Barlovento, de culepulla, de quitipla. Donc on a vraiment cette proximité. Et moi personnellement, c'est une région qui m'a beaucoup apporté, beaucoup appris, qui m'inspire énormément. Voilà, je trouve que vraiment cette tradition de musique est magique.
0: Une tradition que l'on retrouve aujourd'hui à l'œuvre sur ton premier album solo.

0: On vient d'écouter Aguacero, Rebecca. Je crois que ça veut dire l'orage, c'est
1: oui,
0: ça,
1: c'est
0: en
1: ça.
0: Espagnol. Une chanson de ta composition dans laquelle tu dis « La voix de la terre que ma mère m'a donnée ». Est-ce que tu dirais que ta voix, elle vient d'un endroit comme ça très concret, très ancré, presque physique ?
1: Je dirais que j'ai un rapport avec le chant qui m'est très habituel et très organique.
0: Parce que instinctif.
1: Instinctif parce que je chante depuis que je suis toute petite, mais aussi ma mère chante. Donc depuis que, peut-être et sûrement depuis que j'étais déjà dans son ventre, c'est toujours quelqu'un qui a beaucoup aimé chanter et qui chantait au quotidien. Et moi, tous les moments de bonheur, en tout cas tous les souvenirs que je peux avoir, sont souvent accompagnés de l'acte de chanter. Je pense que tous ces souvenirs, et je dépose beaucoup d'énergie dans mon chant, dans ma voix. Parce que pour moi, c'est souvent le chant qui m'a rendu humble, c'est ce qui m'a rendu forte. Grâce au chant, en tout cas à la musique, j'ai pu tout le temps surpasser des obstacles. Et je trouve que tous ces sédiments comme ça, avec le temps, se déposent de plus en plus dans ma voix.
0: Donc elle vient vraiment d'un lieu très intime qui est celui de l'enfance, en fait, cette voix. Et comment elle s'est construite ensuite ? Tu le disais, ta maman chantait, donc tu as grandi dans un environnement où la musique était très présente, aussi parce que la musique était présente dans l'espace public autour de toi. Et ensuite, est-ce que tu as reçu un enseignement ? Est-ce que tu as appris un instrument ?
1: Bah, en fait, je viens pas d'une famille de musiciens. Il y a des personnes qui jouent dans ma famille, qui jouent de la musique, surtout du côté de ma mère. Ma mère elle vient des îles Canaries et elle fait partie de elle-même est diasporante aussi de la communauté des personnes canarias qui habitaient au Venezuela. Il y a une grande communauté des personnes des îles Canaries. Il y a une grande tradition musicale aussi là-bas. Donc j'étais pas dans une famille de musiciens, mais quand même dans une famille de mélomanes, de personnes qui écoutaient. Mon père écoute beaucoup de salsa, de musique brésilienne. Ma mère plus de la chanson latino-américaine, du flamenco. Donc en fait j'étais déjà bercée avec beaucoup de musique. Le Venezuela est un pays très musical aussi, où vraiment partout il y a de la musique, même dans le bus à fond. On monte dans le bus et c'est la salsa à fond tout le temps, pendant tout le trajet.
0: Tes yeux s'illuminent quand tu évoques ce souvenir. On est dans le bus avec toi.
1: Ben oui, parce qu'en fait, les bus sont très colorés, c'est plein de monde, tout le monde parle avec tout le monde. C'est un moment, on va dire, très convivial. Donc, j'ai grandi dans un endroit où la musique était vraiment très à portée de main et partout. Ce qui, donc, m'a donné envie d'en faire. Et j'ai commencé vraiment en autodidacte par le chant et la guitare. Plutôt à chanter des chansons de blues, de rock des années 70, des années 80, des années 60. Et
0: exemple.
1: Ah ben moi je suis fan de Doors, de Led Zeppelin, de Pink Floyd, tellement de ben j'adore PJ Harvey, j'adore Nick Cave, enfin j'écoute plein de rock en fait anglais et aussi états-unien. Donc j'ai commencé par ça et après j'ai eu envie de me former plus à la musique et j'ai commencé le chant lyrique pour éventuellement faire du rock avec ça, mais mais finalement le chant lyrique au conservatoire m'a amené à rencontrer un coup de foudre que pour moi était la musique ancienne.
0: Donc, mais c'est ça, comment ça baroque. S'est fait cette rencontre?
1: Ben, en fait, je cherchais des répertoires déjà pour chanter. Et quand on est jeune chanteuse, souvent on commence par chanter des airs anciens, des airs baroques, parce que c'est pour une voix jeune. Souvent les voix jeunes commencent à se former à ça. C'est très formateur parce que c'est très précis, c'est assez difficile à chanter. Et c'est moins endurant que le bel canto ou le grand opéra où il faut déjà avoir un instrument très développé avec une technique pour chanter devant 1200 personnes dans un opéra, par exemple, sans amplification. Donc j'ai commencé par ça et j'ai vraiment découvert ce répertoire incroyable que j'ai beaucoup aimé. Je suis tombée amoureuse de Henry Purcell, de Monteverdi notamment. Et à Caracas, il y avait un ensemble de musique baroque, qui d'ailleurs existe toujours aujourd'hui, qui s'appelle la Camerata Barroca. Et c'était le cœur d'opéra et de musique ancienne à Caracas. Et je suis allée passer une audition. Et j'étais retenue. Et à partir de mes 17 ans, jusqu'au moment où j'ai quitté le Venezuela, j'ai chanté dans cet ensemble. En parallèle de faire partie de la scène underground et alternative de Caracas, rock, aller dans des bars, voir des concerts de rock, de métal, j'allais aussi au conservatoire et je chantais dans le chœur d'opéra baroque.
0: Et je me suis laissé dire que tu t'es spécialisée dans les musiques médiévales ibériques. la musique séfarade, la musique galicienne du XIIIe siècle. Qu'est-ce que ce répertoire t'a appris sur la voix ? Et est-ce que tu dirais qu'à un moment, en fait, ta voix, c'est devenu un espace de recherche ?
1: Oui, complètement. Complètement parce qu'en fait, ce qui m'amuse, c'est de trouver les différentes manières d'exprimer les émotions. C'est que pour moi, on n'a pas une seule voix, on a plusieurs voix. Et selon l'émotion qu'on veut transmettre ou qu'on veut se ressentir, en fait, on va aller chercher différentes résonances et différentes vibrations dans la voix. Et la musique médiévale, j'étais passionnée de ce répertoire, déjà parce qu'il y a beaucoup de ponts aussi avec la musique latino-américaine. Bah, déjà, la péninsule ibérique, par l'histoire coloniale aussi avec le Venezuela, on a ces ponts de la musique baroque latino-américaine. Et la péninsule ibérique au Moyen Âge était, enfin, justement cette vision. En tout cas pour moi, ce que j'ai découvert, c'était le lien avec le chant mais profane. Donc aussi la musique médiévale, chantée par des femmes de bouche à oreille, de tradition orale. Donc ça a été en tout cas le début d'un grand chemin de recherche. En fait, il y a des musiques qu'on considère aujourd'hui entre guillemets académiques, mais qui sont de tradition orale et qui ont des connexions avec des musiques traditionnelles. Et en fait, c'est ça qui m'a intéressée, c'est chercher ces ponts entre, on va dire, entre guillemets, grand guillemets, académique et populaire.
0: Et musique savante et voilà. Musique populaire.
1: Et briser ces ponts. Et justement trouver toutes les choses qui sont à l'intérieur dans des musiques qui ont fait des distinctions. En fait, elles viennent parfois de la même racine. Et je me suis beaucoup intéressée à un manuscrit qui s'appelle Les Cantigas de Amigo de Martín Codax, parce que c'était justement des chants chantés par des femmes. En tout cas, le personnage de ces chants était une femme qui chantait à la mer.
0: Qui chantait
1: à la mer, l'océan.
0: Ok, qui s'adressait à la mer,
1: oui.
0: Ou qui chantait face à la mer.
1: Ça dépend. Il y en a plusieurs des cantigas, donc chaque chant, il y en a où elle est dans la mer, face à l'océan, pour dire au revoir à son bien-aimé qui partait. Bon, voilà, les ports, c'est toujours des endroits de bienvenue et de au revoir. Donc, il y a cette notion aussi de l'amour impossible, l'amour lointain, l'adieu, l'infini de la mer, etc. Aussi toute la contemplation d'être en bord de mer avec ses amis et se baigner en chantant. Donc cette immersion vraiment aquatique et toutes les choses qu'on peut vivre autour de cet élément. Ça, c'était, je pense, le début de cette connexion avec l'océan
0: avec l'eau en général. Tu parlais de ces interprètes féminines qui t'ont passionnée, sur lesquelles tu as fait des recherches. Sur ton premier disque, c'est un homme, un compositeur anglais du XVIIe siècle que tu rends hommage, une figure majeure de la musique baroque que tu as citée, Henry Purcell. Pourquoi ce choix ?
1: Parce que je trouve qu'Henry Purcell, il a quelque chose d'assez rock dans sa manière d'écrire. Déjà, c'est d'une beauté pour moi inexplicable. Vraiment, j'aime beaucoup les opéras d'Henri Purcell. Et j'ai cherché, à ce moment-là, j'avais envie de rester dans la thématique de l'eau. Et justement, cet air qui parle de l'importance de ne pas s'interdire le droit de pleurer, de s'autoriser.
0: Oh, let me weep.
1: Voilà, laissez-moi pleurer.
0: Laissez-moi pleurer.
1: Et d'accepter ça avec joie, en fait, de savoir aussi pleurer les joies, rire les peines. J'aime bien cette façon de voir la vie. Et je trouvais que ça se connectait très bien avec le reste des morceaux. Il y avait une sorte de fil conducteur autour de l'élément de l'eau, mais d'une autre manière. Et c'est un clin d'œil parce que c'est le seul morceau qui est en anglais. Je chante sur cet album que en espagnol. Et je dis, j'aimerais bien le détourner, faire quelque chose d'un peu plus expérimental et rock avec ça. Donc, clin d'œil, hommage. Et ça, et c'est très clair aussi par le biais de la langue, etc., que c'est un truc qui est à part.
0: Et ce truc à part, on l'écoute tout de suite dans BPM.

0: On est toujours à Marseille, dans le sud de la France, en compagnie de Rebecca Roger Cruz, qui est à l'affiche cette année du Babel Musique XP. Rebecca, dans ta musique, aujourd'hui, les percussions afro-vénézuéliennes rencontrent la chanson populaire latino-américaine, mais aussi, comme on vient de l'entendre, le répertoire baroque, le répertoire lyrique, jazz, rock ou encore flamenco. D'un côté, donc, une musique très écrite, de l'autre, les percussions que tu as étudié avec la même curiosité que les musiques anciennes et que tu ne cesses de convoquer. Est-ce que tu as parfois ressenti une tension entre ces deux mondes ou pas du tout?
1: Non, pour moi, vraiment, quand j'ai pensé à ces chansons et que j'ai commencé à composer, j'étais sûre, j'avais trop envie d'écrire un album pour des cordes. Pour moi, c'était une évidence, ça serait des cordes. Je ne savais pas trop encore si c'était quatuor, trio, quintette, mais dans ma tête, c'était des cordes, des voix et des percussions. Et en fait, ce ne sont pas forcément tout le temps mis ensemble, parce que les cordes, il y a quelque chose de très élastique et de très fin. Et les percussions, c'est le rythme, c'est la transe. C'était un vrai travail, en tout cas un challenge, de mettre du rythme dans l'élasticité des cordes et mettre de la finesse, en tout cas chercher la finesse dans les percussions pour que tout ça ensemble fonctionne. Mais dans ma tête, c'était une évidence que ces couleurs marchaient et entourées des chœurs et des voix. Vraiment, c'était pas du tout difficile. C'était difficile le travail de préparer, d'arranger, de composer, mais on n'a pas eu de tension entre ces instruments.
0: Tu as beaucoup joué en groupe à partir du moment où tu es arrivé en France, notamment dans Paranda La Cruz, un groupe qui a rimé à la puissance aussi des rythmes afro-vénézuéliens. On peut citer aussi Mar, un chœur pour trois voix. Quel a été le déclic en fait pour te lancer en solo?
1: Il y a eu deux choses. Je dirais qu'après le Covid, il y a eu une résidence que j'ai fait avec d'autres artistes dans le sud de la France, dans un monastère magnifique, où j'ai eu des amis qui ont écouté des chansons que j'avais écrites et qui étaient surpris d'entendre ma voix et en tout cas ma composition dans ce registre qui est très différent de ce que je peux faire dans les groupes où j'ai joué. Et m'ont beaucoup encouragé à oser, en fait, parce que c'était, je pense que c'est pas facile de se mettre à nu, mettre son nom sur des chansons, sur un univers très intime. Et je pense que j'avais jamais osé. Et que j'avais toutes ces chansons, toutes ces idées dans un endroit qui me restait assez intime. Et en fait, ça a été le déclic pour dire, OK, je vais oser maintenant. Et c'est un endroit où je trouve que, Dans les groupes dans lesquels je joue, il y a aussi une fonction. Paranda La Cruz, c'est un groupe de trance, c'est un groupe pour faire danser les gens. C'est la rencontre entre le Maloya et le Venezuela. C'est un quartet. C'est la puissance des voix, de la percussion. Et il y a des choses que je ne peux pas dire dans ce contexte, que j'ai envie de dire ailleurs. Et j'ai trouvé cet espace avec ce projet.

0: On vient d'écouter Rebecca Reencuentro de Aves. Tu le dis beaucoup mieux que moi, vas-y.
1: Reencuentro de Aves.
0: Voilà. Que l'on peut traduire par un endroit où il y a plein d'oiseaux, c'est ça? Qui viennent de plein d'endroits, qui se rencontrent dans un endroit.
1: Tout à fait.
0: Et ces chants d'oiseaux, ils servent d'introduction au titre Alcaravan. Et l'Alcaravan, c'est le nom d'un oiseau qui est très présent dans la culture vénézuélienne. De quoi est-il le symbole?
1: Alors, c'est un oiseau qui se trouve beaucoup dans les plaines colombo-vénézuéliennes et c'est vraiment un symbole qui est très présent dans toute la poésie du Venezuela et c'est un oiseau migrateur, un oiseau qu'on connaît, qu'on reconnaît surtout par son chant. C'est pas autant qu'on le voit, c'est un oiseau qui reste finalement assez invisible, mais qu'on reconnaît par son chant.
0: Et invisible aussi parce que je crois qu'il est assez nocturne, il se cache.
1: C'est ça, c'est un oiseau plutôt nocturne et son chant, et il chante souvent au crépuscule pour annoncer potentiellement des dangers. J'ai pensé à ce symbole parce que je pense que tout le monde au Venezuela peut s'identifier avec ce symbole de l'Alcaravan, d'un oiseau qui a un chant puissant. Et actuellement, enfin en tout cas ça m'a inspiré la situation de mon pays actuellement, qui est une grande diaspora, voire la plus grande diaspora actuellement au monde. Un tiers de la population est en état de diaspora.
0: Beaucoup est en exil.
1: Ouais. En exil.
0: Vit à l'extérieur du pays, ouais.
1: Donc c'était un message pour tous ces oiseaux et qui sont dehors et qui ne peuvent pas rentrer, qui ne peuvent pas retourner. Moi, je fais partie de ces personnes. Et ce morceau, il est très important pour moi. Et plus je le chante, il prend plus d'ampleur parce que je me rends compte que, en fait, je ne chante plus qu'au Venezuela. Que je chante à plein de pays, à plein de personnes qui sont dans la même situation. Donc, ça parle de migration, ça parle d'exil, ça parle de diaspora. Et actuellement, malheureusement, il y a beaucoup de personnes concernées par la diaspora et l'exil. Donc plus je le chante, je me sens connectée, je me sens moins seule parce que je vois qu'en vrai, on est nombreux, nombreuses à être en dehors de notre pays.
0: Dans ce texte, Alcaravan, tu dis « Je suis toujours en train de dire adieu ». Et c'est vrai que le départ, l'adieu, le revoir, c'est quelque chose qui revient tout au long de ton album, de ton disque. Est-ce que justement ce disque, il raconte ça aussi, le mouvement, la transformation? Est-ce que toi tu dirais qu'il t'a transformé?
1: Cet album, il m'a métamorphosé à plein d'endroits. Pour moi, ça a été vraiment un processus de guérison avec ma condition de diasporante, mais aussi d'exilée. Parce que c'est pas pareil de vivre en dehors de son pays que ne pas pouvoir retourner. Ce sentiment d'exil est quelque chose que j'avais besoin de guérir en moi. Et cet album m'a beaucoup aidé et fait du bien pour ça. Et à manifester ça, en fait, de manière concrète, m'a aidé aussi à faire le pardon, en tout cas à faire la paix avec, avec cette réalité.
0: Cette situation que tu n'as pas choisie.
1: Oui, donc c'est justement ce nom, ce morceau Rio Abajo, pour moi, je me suis vraiment imaginé dans les grandes rivières de l'Amazonie où le courant est vraiment plus fort que nous et nous, êtres humains, on est vraiment tout petits au milieu de cette nature puissante et on n'a pas le choix que faire confiance et se laisser porter. Et à cette vision aussi de la métamorphose, ça m'a fait penser à une phrase d'un poème de William Blake, mais c'est vraiment de quand on nettoie les portes de la perception, l'univers devient infini. Et en fait, c'est quand on guérit ces choses qui se cristallisent en nous par les chemins de la vie, on est moins enfermé dans tout ça. Tout devient plus

0: Oui, infini, plus grand.
1: Pour se dire au revoir, Rebecca, j'avais pensé au titre Destino de la Noche. Qu'est-ce que tu en penses ?
0: Alors, c'est une chanson que je n'ai pas écrite. C'est une chanson qui m'a été offerte à la même résidence dont je parlais tout à l'heure.
1: Par qui t'a donné l'impulsion de te lancer en solo.
0: C'était un de mes amis qui m'a vraiment motivée, qui s'appelle Julián Herreros. C'est un grand chanteur, compositeur chilien et d'un groupe qui s'appelle Coral Rojo. Et il a écrit cette chanson quand on était ensemble et il me l'a offerte. Donc, c'est une sorte de valse tanguera qui parle de voilà, le destin de la nuit et toutes les choses qui peuvent être possibles autour d'une bougie et toutes les choses que parfois on rêve. On est dans deux mondes, donc on est dans une soirée et en même temps on est en train de rêver de tout ce qui pourrait se passer lors d'une nuit sans lune.
1: Eh bien, c'est une belle invitation. Mmh. Merci beaucoup,
0: Merci à
1: Rebecca.
0: Toi.
1: Merci beaucoup.

Sur scène au Babel Music XP à Marseille, Rebecca Roger-Cruz a livré un showcase particulièrement habité et abouti, salué par de nombreux professionnels comme l'un des moments forts de cette édition 2026. Merci pour ça, le Babel, et pour avoir rendu cette rencontre possible. Un grand merci aussi à mes rêveurs à moi, Benjamin Sarallier qui a réalisé cette émission et Jérémy Besset qui l'a mixé. Demain, même endroit, même heure, rencontre avec un autre sacré bout de femme née aux Pays-Bas dans une famille originaire du Kurdistan, la comédienne, militante et chanteuse au tempérament de rockeuse, Meral Polat. Dans quelques instants, un nouveau journal sur la radio du monde.

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4: Bonjour à tous et bienvenue 15h TU, 17h ici à Paris, le journal sur RFI.
1: Gilles Moreau.
4: À la une de ce journal, un accord à l'amiable entre la maison mère de Facebook et des États américains. Le groupe Meta accepte de payer près de 17 milliards de dollars. Il lui est notamment reproché d'avoir conçu Instagram et Facebook de façon à créer une dépendance chez les plus jeunes. Au Népal, le bilan s'alourdit, au moins 19 morts suite à une crue majeure dans une région proche du Tibet. Il y a de nombreux disparus, dont des centaines de touristes. Le Premier ministre français Sébastien Lecornu en visite à Mayotte, département français dans l'océan Indien. Le cyclone Chido aggraver les difficultés dans de nombreux domaines, dont l'accès à l'eau et aux soins. Autre dossier très sensible, l'immigration en provenance des Comores voisines. En football, un transfert à sensation. Le Marocain Ayoub Bouadi quitte Lille pour Manchester City. Plus de 16 milliards de dollars. Le groupe Meta, propriétaire de Facebook et d'Instagram, accepte de régler une pénalité record. Le prix à payer pour mettre fin au procès intenté par une coalition d'États américains et lui reprocher de mettre en danger la santé mentale des plus jeunes devenus dépendants des réseaux sociaux. Vincent Souriau, bonjour, vous êtes en direct de Washington.
5: Oui Gilles, accord à l'amiable pour éviter d'avoir à payer des dommages et intérêts pharaoniques puisque l'accusation réclamait jusqu'à 200 milliards de dollars. Meta a préféré couper court effectivement pour éviter de longs et coûteux débats à propos de sa stratégie numérique. Le groupe de Mark Zuckerberg reconnaît de manière implicite qu'il a bel et bien déployé des outils pour capter l'attention des adolescents et surtout pour les garder le plus longtemps possible connectés à ses applications. Il en a fait une drogue et c'est ce qu'il paye aujourd'hui. Contraint et forcé, Meta accepte enfin de modifier les réglages par défaut de Facebook et d'Instagram. À partir de maintenant, ces applications vont inclure une durée limite d'utilisation de 2 heures par jour pour les utilisateurs de moins de 18 ans. Ce n'est pas une interdiction, il sera toujours possible de faire sauter cette limite, mais pour cela, il faudra l'autorisation des parents. On se dirige aussi vers un mode nuit et un mode école, autrement dit, des restrictions pour éviter la pollution cérébrale de ces applications entre minuit et 6 heures du matin et pendant les heures de classe. Ce n'est pas la première fois, Gilles, que Meta doit céder face à des recours en justice, et c'est d'ailleurs loin d'être la dernière, puisque Meta, cette entreprise, est toujours sous le coup de milliers de procès intentés aussi bien par des établissements scolaires aux États-Unis que par des personnes privées au nom toujours de la santé mentale.
4: Merci pour toutes ces précisions, Vincent. C'était Vincent Souriau à Washington pour RFI. Et puis Bill Gates, lui, devient alarmiste sur l'IA. L'ancien patron de Microsoft demande un accompagnement du changement induit par l'intelligence artificielle. Il propose une taxe sur l'IA, la création d'une instance internationale et également la désignation d'emplois réservés aux humains. La mise en place d'un couloir temporaire de navigation maritime et le déminage du détroit d'Ormuz, ce sont les deux points en discussion actuellement entre Oman et l'Iran. L'Iran qui prévient que ce point de passage stratégique ne rouvrira pas tant que les États-Unis ne mettront pas fin à la guerre. Seuls 5 navires de transport ont emprunté hier le détroit d'Ormuz, un chiffre bien inférieur à la moyenne. Et puis cette déclaration du Premier ministre israélien Benjamin Netanyahou déclare qu'un accord diplomatique n'est pas possible avec les dirigeants iraniens qu'il qualifie, je cite, de sauvages. Benjamin Netanyahou, dont l'un des fils aurait fait l'objet d'une tentative d'assassinat venant d'Iran. Le chef du gouvernement israélien l'a lui-même indiqué en début de semaine. Depuis, plusieurs médias israéliens et américains reviennent en détail sur cette affaire à Yair Netanyahou. Les précisions de Nicolas Falaise.
6: Le fils de Benjamin Netanyahou aurait été rapatrié des États-Unis suite à cette menace, car Yair Netanyahou, 35 ans, a le plus souvent résidé en Floride. Floride ces dernières années. C'est là qu'une menace iranienne directe aurait été identifiée en décembre dernier par les services de renseignements israéliens. Le fils aîné du dirigeant de l'État hébreu aurait alors été ramené en urgence dans son pays sans même avoir eu le temps de rassembler ses effets personnels, croit savoir le média américain Newsmax, qui cite des sources sécuritaires. Yair Netanyahou vivait sous protection aux États-Unis, ce qui était d'ailleurs source de critiques en Israël. Le fils de Benjamin Netanyahou s'est illustré par ses prises de position polémiques sur les réseaux sociaux, généralement en défense de la politique de son père, tout cela sous les palmiers de Miami, en bénéficiant d'une protection payée par le contribuable israélien. De quoi faire grincer des dents dans son pays, à l'époque où de nombreux Israéliens de son âge étaient appelés à rejoindre l'armée en tant que réservistes.
4: C'était Nicolas Falaise. Entre la Russie et l'Ukraine, les échanges de frappes sont au quotidien. L'une des dernières frappes est ukrainienne. Moscou fait état de 9 morts dans une frappe sur un bus dans la région orientale de Lugansk, région occupée par la Russie. Quant à Volodymyr Zelensky, le président ukrainien annonce avoir rendu visite à ses troupes dans un secteur proche de l'intersection des fronts Est et Sud, là où l'armée ukrainienne a réussi récemment à regagner du terrain face aux soldats russes. Une visite aussi discrète qu'inhabituelle. John Ratcliffe, le directeur de la CIA, s'est bien rendu hier à Moscou. Le Kremlin confirme, parlant de contacts positifs. Le patron du renseignement américain, selon lui, eut des contacts entre services secrets, mais sans rencontrer personnellement Vladimir Poutine. Du côté de la Maison-Blanche, Donald Trump évoque une visite de demi-routine à Moscou. Cette visite express était en tout cas la première connue de John Ratcliffe depuis sa prise de fonction l'an dernier et son contenu reste secret. À l'approche des élections de mi-mandat, le camp républicain aux États-Unis met fin à l'hémorragie après une série de défaites à des primaires. Il engrange les succès de deux candidats se réclamant de Donald Trump en Caroline du Sud et dans l'Oklahoma.
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4: Le Premier ministre français Sébastien Lecornu en visite à Mayotte, département français dans l'océan Indien. Le cyclone Chido en 2004 a aggravé les difficultés dans de nombreux domaines, dont l'accès à l'eau et aux soins. Autre dossier très sensible, l'immigration en provenance des Comores voisines. En France, une femme sur quatre ayant été enceinte a connu une fausse couche. C'est ce que montre une étude de l'INED, l'Institut National Démographique. Les chercheuses qui ont enquêté soulignent un problème fréquent et mal documenté, comme souvent, selon elles, quand il est question de santé au féminin. Explication de Sarah Rodriguez.
3: Les fausses couches sont souvent liées à des problèmes de chromosomes, des maladies chroniques ou encore la consommation d'alcool et de tabac. Mais ce n'est pas le seul facteur, précise Marie-Caroline Compense, l'une des deux chercheuses à l'origine de l'étude.
7: Un facteur qui est vraiment proéminent, c'est l'âge. L'âge de la femme, l'âge de l'homme aussi. Souvent, ce qu'on montre, c'est qu'à partir de la moitié de la trentaine, les risques de fausses couches, ils augmentent plus fortement.
3: Il manque beaucoup de données exhaustives sur les fausses couches. Déjà parce que toutes les femmes ne se rendent pas à l'hôpital, surtout quand ça survient dans les premières semaines, mais aussi parce que c'est un sujet encore tabou.
7: La pression à avoir une grossesse réussie, elle peut être un peu plus forte que dans le passé.
3: Dans leurs entretiens avec des femmes concernées, les chercheuses constatent aussi des manquements dans la prise en charge médicale.
7: Et ce qui est beaucoup rapporté, c'est une expérience assez négative dans la façon dont les professionnels de santé ont communiqué l'événement, les causes de la fausse couche, les conséquences, le suivi qui peut être mis en place, etc.
3: Depuis 2024, un congé spécifique existe, mais il reste peu connu. L'étude montre aussi que le soutien psychologique fait souvent défaut dans le parcours de soins.
4: C'était Sarah Rodriguez. Au Népal, le bilan s'alourdit. Au moins 95 morts suite à une crue soudaine qui a emporté des villages entiers dans une région limitrophe du Tibet. Les autorités népalaises sont sans nouvelles de 384 touristes, dont 291 étrangers. Le Premier ministre népalais appelle la nation à rester unie. Le Panama et le Salvador placés en état d'alerte face au phénomène El Niño, un phénomène naturel qui s'ajoute au changement climatique en provoquant de graves sécheresses. Enfin, en football, un transfert à sensation. Ayoub Bouadi, le milieu de terrain international marocain, quitte Lille pour Manchester City jusqu'en 2031 et pour un montant minimum de 100 millions d'euros. C'est du jamais vu pour un joueur marocain. Victor Missistrano a recueilli le commentaire d'Hervé Penaud, journaliste à l'équipe et consultant RFI. Que peut-on souhaiter à Bouadi sous les couleurs de City ? Sa réponse.
8: Déjà qu'il puisse s'imposer au milieu de terrain, parce que ça va pas être facile non plus. Hein. C'est quand même un jeune joueur, il a très peu d'expérience derrière lui. Il a joué à un haut niveau, mais pas un très haut niveau. Quand vous êtes à Manchester City, le rythme est complètement différent. Donc il va falloir être capable de gérer cette intensité du football anglais, cette vitesse dans les contacts, cette puissance que les milieux de terrain anglais ont tendance à mettre. Donc tout ça, il va falloir qu'il l'assimile, hein, comme Cherki a dû assimiler aussi ses principes de jeu. Et puis, s'il peut s'imposer comme numéro un, s'il peut être titulaire indiscutable, ce qui est possible assez vite d'ailleurs, hein, parce qu'on veut vraiment qu'il remplace Rodri, c'est après de s'épanouir totalement, c'est de progresser sur ses points faibles, c'est d'être par exemple plus efficace. C'est un joueur qui marque pas de but, qui fait peu de passes décisives, alors qu'il se projette facilement dans la surface. Mais tout ça, ce sont les défauts d'un joueur de 18 ans, et puis qui continue tout simplement sa progression. Si vous continuez votre progression à Manchester City, en vous imposant comme milieu de terrain là-bas, ça présage d'un bel avenir pour l'international marocain.
4: Hervé Penaud, journaliste à l'équipe et consultant à RFI. C'est la fin du journal. Il est pratiquement 17h10 ici à Paris. 2 heures de moins en temps universel. L'information sur RFI revient dès 18h avec le journal en français facile présenté aujourd'hui par Charlotte de Rouen. Excellente journée à tous.
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Aujourd'hui, je vous emmène à la rencontre de Rebecca Roger Cruz, une artiste dont la musique semble traversée par des paysages que rien n'efface. Ceux du Venezuela, où elle est née, entre mer, rivière et forêt tropicale, ceux aussi de la mémoire et de l'exil. Installée en France depuis une douzaine d'années, Rebecca Roger Cruz y a d'abord poursuivi ses études en musicologie avant d'y multiplier les rencontres et les projets. À commencer par Paranda La Cruz, un quartet né dans les reliefs lyonnais de l'emblématique quartier de la Croix-Rousse, une musique de trance, collective, physique, où le corps, le cœur et les héritages de la côte caraïbéenne du Venezuela à l'île de la Réunion entrent en mouvement.

Chanteuse, auteure, compositrice et percussionniste, Rebecca Roger Cruz déploie aujourd'hui en solo une musique à la croisée des mondes, entre tradition afro-vénézuélienne, musique ancienne et création contemporaine. Un univers très sensoriel où la voix devient un espace de transformation. Son premier album a pour titre Rio Abajo, en aval de la rivière, comme une manière de se laisser porter par le courant. En voici le morceau-titre.

0: Bonjour Rebecca.
1: Bonjour.
0: Ravie de te retrouver ici à Marseille. On s'est rencontrés pour la première fois au bord d'un fleuve fou, le Rio Loco, du nom d'un festival toulousain. Et nous revoilà maintenant au bord de Méditerranée, à Marseille, où tu es à l'affiche du Babel Music XP. On dirait que l'élément eau nous relie, Rebecca.
1: Ça, c'est sûr.
0: C'est un bon signe, non?
1: Je suis ravie.
0: On va en reparler, je crois. Pour dessiner les contours de ton portrait, Rebecca, j'aimerais qu'on parte de là où tout commence, le Venezuela, et qu'on suive ce fil jusqu'à aujourd'hui pour comprendre comment ces paysages continuent de vivre dans ta voix et dans ta musique. Est-ce que c'est bon pour toi?
1: Je suis prête.
0: Alors, c'est parti. Rebecca, tu es née à Caracas, la plus grande ville et la capitale du Venezuela. Est-ce que c'est aussi à Caracas que tu as grandi?
1: Oui.
0: Et quand tu penses à ton enfance, du coup, quelle image, quel son, quelle odeur te reviennent comme ça, immédiatement?
1: Immédiatement, je dirais l'odeur de la montagne et de les bruits. En fait, à Caracas, il y a un mélange entre oiseaux sauvages et en même temps la ville qui est bouillonnante et plein de bruit. C'est une ville très verte et en même temps très béton. Donc ces deux contrastes me parlent beaucoup.
0: Oui, parce que Caracas, c'est une ville qui est située donc au nord du Venezuela, dans une vallée, et qui est séparée de la mer des Caraïbes par une chaîne montagneuse. La mer est donc toute proche, je crois à 20 ou 30 kilomètres, mais en fait, elle est inaccessible au regard. Est-ce que cette géographie-là, elle a façonné ta manière de ressentir les paysages ?
1: Complètement, parce que vraiment, cette chaîne de montagnes qui s'appelle El Ávila, c'est vraiment comme un symbole très fort pour les gens de Caracas. On le voit depuis n'importe quel point de la ville et c'est un repère pour nous de le voir. C'est aussi une source d'inspiration. C'est un endroit aussi, comme c'est un parc national, où on peut aller se réfugier des bruits de la ville, se baigner dans les cascades de minéral, en pleine ville, quoi. Donc déjà, ça, c'est quelque chose, c'est une chance d'avoir une nature très puissante au cœur d'une capitale. Et la ville, effectivement, bah, pour aller à la mer, il faut faire le tour de ces montagnes et on met entre 45 minutes et une heure. Ce qui fait que la mer est toute proche. En même temps, on la voit pas, sauf si on est dans l'aventure de monter tout au bout, au sommet de la montagne. Et il y a un point à El Ávila où on peut voir d'un côté la ville et d'un autre côté la mer.
0: Waouh ! Tu parlais de la mer, des cascades. Il se trouve que... C'est pour ça que j'en plaisantais en disant que l'élément aquatique nous reliait. L'élément eau, c'est le cas de le dire, il irrigue tout ton disque. Dès le titre, Rio Abajo, c'est comme
1: oui,
0: ça qu'on dit. Comment tu traduirais Rio Abajo?
1: Rio Abajo, j'ai cherché pour le plus proche en français serait en aval de la rivière.
0: Ouais.
1: Et en fait, c'est vraiment une expression qu'on retrouve souvent dans la poésie latino-américaine. C'est vraiment, on va à Rio Abajo, c'est on se laisse porter, on y va...
0: Au fil de la rivière,
1: peut-être. Au fil.
0: Ouais.
1: Mais c'est le courant qui est descendant, plutôt.
0: Voilà, qui t'emmène, quoi.
1: C'est ça.
0: Donc, je disais, l'élément est présent dès le titre de ton disque. Et puis, dans les textes aussi, où il est question de pluie torrentielle, de l'océan, bien sûr, mais aussi de larmes. D'où vient cet imaginaire et qu'est-ce qu'il dit de toi, Rebecca?
1: L'eau est vraiment un élément qui me parle. Je me trouve un être très liquide. C'est vraiment une consistance, un élément qui m'inspire, mais aussi que je trouve m'identifie. Et dans cet album, justement, c'était créer une sorte de pont multidimensionnel entre la France, qui est mon pays d'accueil, dans lequel je suis depuis déjà plus d'une dizaine d'années, et le Venezuela, qui a été mon pays de naissance et où j'ai grandi et où j'ai mes souvenirs aussi très ancrés. Donc j'essaie de créer un pont de rencontre. Et finalement, c'est un peu ce saut entre deux bordures de rivière, entre deux océans. Donc pour moi, c'est entre cette connexion avec l'élément lui-même et aussi comment ce mouvement peut faire ce pont, en tout cas entre les souvenirs d'hier et d'aujourd'hui, de plusieurs vies, de ma vie du présent à ma vie du passé.
0: Ton premier album, Rebecca, il s'inspire des rythmes et des percussions de ton pays, le Venezuela, et notamment ceux d'une région qui est située à une centaine de kilomètres à l'est de Caracas, qui s'appelle le Barlovento. Est-ce que tu veux bien nous y emmener et nous raconter ce qu'elle a de particulier, cette région ?
1: C'est, il faut imaginer qu'on est entre terre et mer. Justement, c'est une région pas très loin de la capitale, mais qui est assez mal desservie. Donc, on met un peu de temps quand même pour y accéder. Il y a des villages qui se trouvent plutôt au milieu d'une sorte de jungle. C'est assez tropical comme climat. Et des villages qui sont en bord de mer. C'est l'endroit où se trouvent et se trouvaient les haciendas de cacao. Et c'est une région qui est richissime, qui a une histoire très profonde, très ancrée. Pour moi, ce serait une des régions, pour pas dire la région, qui a un héritage de l'Afrique vraiment très très fort. Et on le sent quand on y est, par la nourriture, par la musique, par l'héritage de la percussion, du chant.
0: Et tu moi, veux dire que c'est une région où il y a les anciens esclaves étaient fixés, c'était fixé.
1: Oui, et du coup, par cette histoire de l'esclavage et aussi du syncrétisme qui s'est installé suite à toute cette histoire coloniale. C'est un endroit où on voyage dans le temps, mais aussi on se transporte quelque part de l'autre côté de l'Atlantique. Quand on est là-bas, on se sent un pied au Venezuela, un pied dans différents pays africains. Et cette culture, cet héritage de la percussion, moi, c'est quelque chose qui me touche depuis que je suis petite, puisque cette région, en fait, est proche de la capitale. Donc, les personnes, nous, on y va souvent. J'y allais souvent quand j'étais enfant. Je voyais souvent les gens danser autour du feu, à la plage, en bord de mer. Et il y a vraiment cette communion qui se crée aussi dans l'espace public, donc dans les bourgs des villages, qui, en fait, tous les samedis, il y a de la musique en live. Pour tout le monde, et tout le monde est invité soit à danser, soit à regarder, soit à chanter. Ce sont des moments assez magiques. Et il y a une diaspora de gens de Barlovento qui habitent surtout dans l'ouest de la capitale. Donc, dans tous les mariages, dans toutes les fêtes, souvent à Caracas, on va avoir un moment de tambores de Barlovento, de culepulla, de quitipla. Donc, on a vraiment cette proximité. Et moi, personnellement, c'est une région qui m'a beaucoup apporté, beaucoup appris, qui m'inspire énormément. Voilà, je trouve que vraiment cette tradition de musique est magique.
0: Une tradition que l'on retrouve aujourd'hui à l'œuvre sur ton premier album solo.

0: On vient d'écouter Aguacero, Rebecca. Je crois que ça veut dire l'orage, c'est
1: oui,
0: ça,
1: c'est
0: en espagnol. Une chanson de ta composition dans laquelle tu dis « La voix de la terre que ma mère m'a donnée ». Est-ce que tu dirais que ta voix, elle vient d'un endroit comme ça très concret, très ancré, presque physique ?
1: Je dirais que j'ai un rapport avec le chant qui m'est très habituel et très organique.
0: Parce que instinctif.
1: Instinctif parce que je chante depuis que je suis toute petite, mais aussi ma mère chante. Donc depuis que, peut-être et sûrement depuis que j'étais déjà dans son ventre, c'est toujours quelqu'un qui a beaucoup aimé chanter et qui chantait au quotidien. Et moi, tous les moments de bonheur, en tout cas tous les souvenirs que je peux avoir, sont souvent accompagnés de l'acte de chanter. Je pense que tous ces souvenirs, et je dépose beaucoup d'énergie dans mon chant, dans ma voix. Parce que pour moi, c'est souvent le chant qui m'a rendue humble, c'est ce qui m'a rendue forte. Grâce au chant, en tout cas à la musique, j'ai pu tout le temps surpasser des obstacles. Et je trouve que tous ces sédiments comme ça, avec le temps, se déposent de plus en plus dans ma voix.
0: Donc elle vient vraiment d'un lieu très intime qui est celui de l'enfance en fait, cette voix. Et comment elle s'est construite ensuite ? Tu le disais, ta maman chantait, donc tu as grandi dans un environnement où la musique était très présente, aussi parce que la musique était présente dans l'espace public autour de toi. Et ensuite, est-ce que tu as reçu un enseignement ? Est-ce que tu as appris un instrument ?
1: En fait, je ne viens pas d'une famille de musiciens. Il y a des personnes qui jouent dans ma famille, qui jouent de la musique, surtout du côté de ma mère. Ma mère vient des îles Canaries et elle fait partie d'elle-même, elle est diasporante aussi, de la communauté des personnes canarias qui habitaient au Venezuela. Il y a une grande communauté des personnes des îles Canaries. Il y a une grande tradition musicale aussi là-bas. Donc, j'étais pas dans une famille de musiciens, mais quand même dans une famille de mélomanes, de personnes qui écoutaient, mon père écoute beaucoup de salsa, de musique brésilienne, ma mère plus de la chanson latino-américaine, du flamenco. Donc, en fait, j'étais déjà bercée avec beaucoup de musique. Le Venezuela est un pays très musical aussi, où vraiment partout il y a de la musique, même dans le bus à fond. On monte dans le bus et c'est la salsa à fond tout le temps, pendant tout le trajet.
0: Tes yeux s'illuminent quand tu évoques ce souvenir.
1: Oui,
0: on est dans le bus avec toi.
1: Oui, parce qu'en fait, les bus sont très colorés, c'est plein de monde, tout le monde parle avec tout le monde. C'est un moment, on va dire, très convivial. Donc, j'ai grandi dans un endroit où la musique était vraiment très à portée de main et partout, ce qui donc m'a donné envie d'en faire. Et j'ai commencé vraiment en autodidacte par le chant et la guitare, plutôt à chanter des chansons de blues, de rock des années 70, des années 80, des années 60. Et
0: exemple.
1: Moi, je suis fan de Doors, de Led Zeppelin, de Pink Floyd, tellement de. J'adore PJ Harvey, j'adore Nick Cave. Enfin, j'écoute plein de rock en fait, anglais et aussi états-unien. Donc, j'ai commencé par ça et après, j'ai eu envie de me former plus à la musique et j'ai commencé le chant lyrique pour éventuellement faire du rock avec ça. Mais mais finalement, le chant lyrique au conservatoire m'a amené à rencontrer un coup de foudre que pour moi était la musique ancienne.
0: Donc, mais c'est ça, comment ça s'est fait cette rencontre ?
1: En fait, je cherchais des répertoires déjà pour chanter et quand on est jeune chanteuse, souvent on commence par chanter des airs anciens, des airs baroques parce que c'est pour une voix jeune, souvent les voix jeunes commencent à se former à ça. C'est très formateur parce que c'est très précis, c'est assez difficile à chanter et c'est moins endurant que le bel canto ou le grand opéra où il faut déjà avoir un instrument très développé avec une technique pour chanter devant 1200 personnes dans un opéra, par exemple, sans amplification. Donc, j'ai commencé par ça et j'ai vraiment découvert ce répertoire incroyable que j'ai beaucoup aimé. Je suis tombée amoureuse de Henry Purcell, de Monteverdi notamment. Et à Caracas, il y avait un ensemble de musique baroque qui d'ailleurs existe toujours aujourd'hui, qui s'appelle la Camerata Barroca. Et c'était le cœur d'opéra et de musique ancienne à Caracas. Et je suis allée passer une audition. Et j'étais retenue. Et à partir de mes 17 ans, jusqu'au moment où j'ai quitté le Venezuela, j'ai chanté dans cet ensemble. En parallèle de faire partie de la scène underground et alternative de Caracas, aller dans des bars, voir des concerts de rock, de métal, j'allais aussi au conservatoire et je chantais dans le chœur d'opéra baroque.
0: Et je me suis laissé dire que tu t'es spécialisée dans les musiques médiévales ibériques. La musique séfarade, la musique galicienne du XIIIe siècle. Qu'est-ce que ce répertoire t'a appris sur la voix ? Et est-ce que tu dirais qu'à un moment, en fait, ta voix, c'est devenu un espace de recherche ?
1: Oui, complètement. Complètement parce qu'en fait, ce qui m'amuse, c'est de trouver les différentes manières d'exprimer les émotions. C'est que pour moi, on n'a pas une seule voix, on a plusieurs voix. Et selon l'émotion qu'on veut transmettre ou qu'on veut se ressentir, en fait, on va aller chercher différentes résonances et différentes vibrations dans la voix. Et la musique médiévale, j'étais passionnée de ce répertoire, déjà parce qu'il y a beaucoup de ponts aussi avec la musique latino-américaine. Ben déjà, la péninsule ibérique, par l'histoire coloniale aussi avec le Venezuela, on a ces ponts de la musique baroque latino-américaine. Et la péninsule ibérique, au Moyen-Âge, était enfin, justement cette vision, en tout cas pour moi, ce que j'ai découvert, c'était le lien avec le chant, mais profane. Donc aussi la musique médiévale, chantée par des femmes, de bouche à oreille, de tradition orale. Donc ça a été en tout cas le début d'un grand chemin de recherche. En fait, il y a des musiques qu'on considère aujourd'hui entre guillemets académiques, mais qui sont de tradition orale et qui ont des connexions avec des musiques de traditionnelles. Et en fait, c'est ça qui m'a intéressée, c'est chercher ces ponts entre, on va dire entre guillemets, grand guillemets, académiques et populaires.
0: Et musique savante et voilà. Musique populaire.
1: Et briser ces ponts. Et d'où justement trouver toutes les choses qui sont à l'intérieur dans des musiques qui ont fait des distinctions. En fait, elles viennent parfois de la même racine. Et je me suis beaucoup intéressée à un manuscrit qui s'appelle Les Cantigas de Amigo de Martin Codax parce que c'était justement des chants chantés par des femmes. En tout cas, le personnage de ces chants était une femme qui chantait à la mer.
0: Qui chantait
1: à la mer, l'océan.
0: Ok, qui s'adressait à la mer,
1: oui.
0: Ou qui chantait face à la mer.
1: Plus, ça dépend. Il y en a plusieurs des cantigas, donc chaque chant, il y en a où elle est dans la mer, face à l'océan, pour dire au revoir à son bien-aimé qui partait. Bon, voilà, les ports, c'est toujours des endroits de bienvenue et de au revoir. Donc, il y a cette notion aussi de l'amour impossible, l'amour lointain, l'adieu, l'infini de la mer, etc. Aussi toute la contemplation d'être en bord de mer avec ses amis et se baigner en chantant. Donc cette immersion vraiment aquatique et toutes les choses qu'on peut vivre autour de cet élément. Ça c'était, je pense, le début de cette connexion avec l'océan
0: avec
1: l'eau en général.
0: Tu parlais de ces interprètes féminines qui t'ont passionnée, sur lesquelles tu as fait des recherches. Sur ton premier disque, c'est un homme, un compositeur anglais du XVIIe siècle que tu rends hommage, une figure majeure de la musique baroque que tu as citée, Henry Purcell. Pourquoi ce choix ?
1: Parce que je trouve qu'Henry Purcell, il a quelque chose d'assez rock dans sa manière d'écrire. Déjà, c'est d'une beauté pour moi. Inexplicable, vraiment j'aime beaucoup les opéras d'Henri Purcell et j'ai cherché à ce moment-là, j'avais envie de rester dans la thématique de l'eau et justement cet air qui parle de l'importance de ne pas s'interdire le droit de pleurer, de s'autoriser.
0: Oh, let me weep.
1: Voilà, laissez-moi pleurer.
0: Laissez-moi pleurer.
1: Et d'accepter ça avec joie, en fait, de savoir aussi pleurer les joies, rire les peines. J'aime bien cette façon de voir la vie. Et je trouvais que ça se connectait très bien avec le reste des morceaux qui avaient, il y avait une sorte de fil conducteur autour de l'élément de l'eau, mais d'une autre manière. Et c'est un clin d'œil parce que c'est le seul morceau qui est en anglais. Je chante sur cet album que en espagnol. Et je dis, j'aimerais bien le détourner, faire quelque chose d'un peu plus expérimental et rock avec ça. Donc, clin d'œil, hommage. Et c'est très clair aussi par le biais de la langue, etc., que c'est un truc qui est à part.
0: Et ce truc à part, on l'écoute tout de suite dans BPM.

0: On est toujours à Marseille, dans le sud de la France, en compagnie de Rebecca Roger Cruz, qui est à l'affiche cette année du Babel Music XP. Rebecca, dans ta musique, aujourd'hui, les percussions afro-vénézuéliennes rencontrent la chanson populaire latino-américaine, mais aussi, comme on vient de l'entendre, le répertoire baroque, le répertoire lyrique, jazz, rock ou encore flamenco. D'un côté, donc, une musique très écrite. De l'autre, les percussions que tu as étudié avec la même curiosité que les musiques anciennes et que tu ne cesses de convoquer. Est-ce que tu as parfois ressenti une tension entre ces deux mondes ou pas du tout?
1: Non, pour moi, vraiment, quand j'ai pensé à ces chansons et que j'ai commencé à composer, j'étais sûre, j'avais trop envie d'écrire un album pour des cordes. Pour moi, c'était une évidence, ça serait des cordes. Je ne savais pas trop encore si c'était quatuor, trio, quintette, mais dans ma tête, c'était des cordes, des voix et des percussions. Et en fait, ce ne sont pas forcément tout le temps mis ensemble, parce que les cordes, il y a quelque chose de très élastique et de très fin. Et les percussions, c'est le rythme, c'est la transe. C'était un vrai travail, en tout cas un challenge, de mettre du rythme dans l'élasticité des cordes et mettre de la finesse, en tout cas chercher la finesse dans les percussions pour que tout ça ensemble fonctionne. Mais dans ma tête, c'était une évidence que ces couleurs marchaient. Et entouré des chœurs et des voix, vraiment, c'était pas du tout difficile. C'était difficile le travail de préparer, d'arranger, de composer, mais on n'a pas eu de tension entre ces instruments.
0: Tu as beaucoup joué en groupe à partir du moment où tu es arrivé en France, notamment dans Paranda La Cruz, un groupe qui a rimé à la puissance aussi des rythmes afro-vénézuéliens. On peut citer aussi Mar, un chœur pour trois voix. Quel a été le déclic en fait pour te lancer en solo?
1: Il y a eu deux choses. Je dirais qu'après le Covid, il y a eu une résidence que j'ai fait avec d'autres artistes dans le sud de la France, dans un monastère magnifique, où j'ai eu des amis qui ont écouté des chansons que j'avais écrites et qui étaient surpris d'entendre ma voix et en tout cas ma composition dans ce registre qui est très différent de ce que je peux faire dans les groupes où j'ai joué. Et m'ont beaucoup encouragée à oser, en fait, parce que c'était, je pense que c'est pas facile de se mettre à nu, mettre son nom sur des chansons, sur un univers très intime. Et je pense que j'avais jamais osé. Et que j'avais toutes ces chansons, toutes ces idées dans un endroit qui me restait assez intime. Et en fait, ça a été le déclic pour dire, OK, je vais oser maintenant. Et c'est un endroit où je trouve que Dans les groupes dans lesquels je joue, il y a aussi une fonction. Paranda La Cruz, c'est un groupe de trance, c'est un groupe pour faire danser les gens. C'est la rencontre entre le Maloya et le Venezuela. C'est un quartet. C'est la puissance des voix, de la percussion. Et il y a des choses que je ne peux pas dire dans ce contexte, que j'ai envie de dire ailleurs. Et j'ai trouvé cet espace avec ce projet.

0: Quelque chose qui revient tout au long de ton album, de ton disque. Est-ce que justement, ce disque, il raconte ça aussi? Le mouvement, la transformation. Est-ce que toi, tu dirais qu'il t'a transformé?
1: Cet album, il m'a métamorphosé à plein d'endroits. Pour moi, ça a été vraiment un processus de guérison avec ma condition de diasporante, mais aussi d'exilée. Parce que c'est pas pareil de vivre en dehors de son pays que ne pas pouvoir retourner. Cet sentiment d'exil est quelque chose que j'avais besoin de guérir en moi. Et cet album m'a beaucoup aidé et fait du bien pour ça. Et à manifester ça, en fait, de manière concrète, m'a aidé aussi à faire le pardon, en tout cas à faire la paix avec... avec cette réalité.
0: Cette situation que tu n'as pas choisie.
1: Oui, donc justement ce nom, ce morceau Rio Abajo, pour moi, je me suis vraiment imaginé dans les grandes rivières de l'Amazonie où le courant est vraiment plus fort que nous. Et nous, êtres humains, on est vraiment tout petits au milieu de cette nature puissante et on n'a pas le choix que faire confiance et se laisser porter. Et à cette vision aussi de la métamorphose, ça m'a fait penser... à une phrase d'un poème de William Blake, mais c'est vraiment de quand on nettoie les portes de la perception, l'univers devient infini. Et en fait, c'est quand on guérit ces choses qui se cristallisent en nous par les chemins de la vie, on est moins enfermé dans tout ça. Tout devient plus, infini, plus grand.
0: Pour se dire au revoir, Rebecca, j'avais pensé au titre Destino de la Noche. Qu'est-ce que tu en penses?
1: Alors, c'est une chanson que je n'ai pas écrite. C'est une chanson qui m'a été offerte à la même résidence dont je parlais tout à l'heure par
0: qui t'a donné l'impulsion de te lancer en solo.
1: C'était un de mes amis qui m'a vraiment motivée, qui s'appelle Julián Herreros. C'est un grand chanteur, compositeur chilien et d'un groupe qui s'appelle Coral Rojo. Et il a écrit cette chanson quand on était ensemble et il me l'a offerte. Donc, c'est une sorte de vals tanguera qui parle de le destin de la nuit et toutes les choses qui peuvent être possibles autour d'une bougie et toutes les choses que parfois on rêve. On est dans deux mondes, donc on est dans une soirée et en même temps on est en train de rêver de tout ce qui pourrait se passer lors d'une nuit sans lune.
0: Eh bien, c'est une belle invitation. Merci beaucoup,
1: merci à
0: Rebecca.
1: Toi.
0: Merci beaucoup.

Au Babel Music XP à Marseille, Rebecca Roger Cruz a livré un showcase particulièrement habité et abouti, salué par de nombreux professionnels comme l'un des moments forts de cette édition 2026. Merci pour ça, le Babel, et pour avoir rendu cette rencontre possible. Un grand merci aussi à mes rêveurs à moi, Benjamin Sarallier qui a réalisé cette émission et Jérémy Besset qui l'a mixé. Demain, même endroit, même heure, rencontre avec un autre sacré bout de femme née aux Pays-Bas dans une famille originaire du Kurdistan, la comédienne, militante et chanteuse au tempérament de roqueuse, Meral Polat. Dans quelques instants, un nouveau journal sur la radio du monde.

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4: Bonjour à tous et bienvenue, 15h TU, 17h ici à Paris, le journal sur RFI.
1: Gilles Moreau.
4: À la une de ce journal, un accord à l'amiable entre la maison mère de Facebook et des États américains. Le groupe Meta accepte de payer près de 17 milliards de dollars. Il lui est notamment reproché d'avoir conçu Instagram et Facebook de façon à créer une dépendance chez les plus jeunes. Au Népal, le bilan s'alourdit, au moins 19 morts suite à une crue majeure dans une région proche du Tibet. Il y a de nombreux disparus, dont des centaines de touristes. Le Premier ministre français Sébastien Lecornu en visite à Mayotte, département français dans l'océan Indien. Le cyclone Chido aggraver les difficultés dans de nombreux domaines, dont l'accès à l'eau et aux soins. Autre dossier très sensible, l'immigration en provenance des Comores voisines. En football, un transfert à sensation. Le Marocain Ayoub Bouadi quitte Lille pour Manchester City. Plus de 16 milliards de dollars. Le groupe Meta, propriétaire de Facebook et d'Instagram, accepte de régler une pénalité record. Le prix à payer pour mettre fin au procès intenté par une coalition d'États américains et lui reprocher de mettre en danger la santé mentale des plus jeunes devenus dépendants des réseaux sociaux. Vincent Souriau, bonjour, vous êtes en direct de Washington.
5: Oui Gilles, accord à l'amiable pour éviter d'avoir à payer des dommages et intérêts pharaoniques puisque l'accusation réclamait jusqu'à 200 milliards de dollars. Meta a préféré couper court effectivement pour éviter de longs et coûteux débats à propos de sa stratégie numérique. Le groupe de Mark Zuckerberg reconnaît de manière implicite qu'il a bel et bien déployé des outils pour capter l'attention des adolescents et surtout pour les garder le plus longtemps possible connectés à ses applications. Il en a fait une drogue et c'est ce qu'il paye aujourd'hui. Contraint et forcé, Meta accepte enfin de modifier les réglages par défaut de Facebook et d'Instagram. À partir de maintenant, ces applications vont inclure une durée limite d'utilisation de 2 heures par jour pour les utilisateurs de moins de 18 ans. Ce n'est pas une interdiction, il sera toujours possible de faire sauter cette limite, mais pour cela, il faudra l'autorisation des parents. On se dirige aussi vers un mode nuit et un mode école, autrement dit, des restrictions pour éviter la pollution cérébrale de ces applications entre minuit et 6 heures du matin et pendant les heures de classe. Ce n'est pas la première fois, Gilles, que Meta doit céder face à des recours en justice, et c'est d'ailleurs loin d'être la dernière, puisque Meta, cette entreprise, est toujours sous le coup de milliers de procès intentés aussi bien par des établissements scolaires aux États-Unis que par des personnes privées au nom toujours de la santé mentale.
4: Merci pour toutes ces précisions, Vincent. C'était Vincent Souriau à Washington pour RFI. Et puis Bill Gates, lui, devient alarmiste sur l'IA. L'ancien patron de Microsoft demande un accompagnement du changement induit par l'intelligence artificielle. Il propose une taxe sur l'IA, la création d'une instance internationale et également la désignation d'emplois réservés aux humains. La mise en place d'un couloir temporaire de navigation maritime et le déminage du détroit d'Ormuz, ce sont les deux points en discussion actuellement entre Oman et l'Iran. L'Iran qui prévient que ce point de passage stratégique ne rouvrira pas tant que les États-Unis ne mettront pas fin à la guerre. Seuls 5 navires de transport ont emprunté hier le détroit d'Ormuz, un chiffre bien inférieur à la moyenne. Et puis cette déclaration du Premier ministre israélien Benjamin Netanyahou déclare qu'un accord diplomatique n'est pas possible avec les dirigeants iraniens qu'il qualifie, je cite, de sauvages. Benjamin Netanyahou, dont l'un des fils aurait fait l'objet d'une tentative d'assassinat venant d'Iran, le chef du gouvernement israélien l'a lui-même indiqué en début de semaine. Depuis, plusieurs médias israéliens et américains reviennent en détail sur cette affaire Yair Netanyahou. Les précisions de Nicolas Falaise.
6: Le fils de Benjamin Netanyahou aurait été rapatrié des États-Unis suite à cette menace, car Yair Netanyahou, 35 ans, a le plus souvent résidé en Floride. Floride ces dernières années. C'est là qu'une menace iranienne directe aurait été identifiée en décembre dernier par les services de renseignements israéliens. Le fils aîné du dirigeant de l'État hébreu aurait alors été ramené en urgence dans son pays sans même avoir eu le temps de rassembler ses effets personnels, croit savoir le média américain Newsmax, qui cite des sources sécuritaires. Yair Netanyahou vivait sous protection aux États-Unis, ce qui était d'ailleurs source de critiques en Israël. Le fils de Benjamin Netanyahou s'est illustré par ses prises de position polémiques sur les réseaux sociaux, généralement en défense de la politique de son père, tout cela sous les palmiers de Miami, en bénéficiant d'une protection payée par le contribuable israélien. De quoi faire grincer des dents dans son pays, à l'époque où de nombreux Israéliens de son âge étaient appelés à rejoindre l'armée en tant que réservistes.
4: C'était Nicolas Falaise. Entre la Russie et l'Ukraine, les échanges de frappes sont au quotidien. L'une des dernières